Allez, le prochain, je vous promets un coup de cœur. Après, on va laisser Sam la menace pour reprendre les platines. Allez, le petit coup de cœur Radio System du moment de la Winter Mix Party. Juste après ça. Allez, restez pour ceux qui sont fatigués comme Christophe. Allez, perdurez.

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Allez, bonsoir à Rashbit qui nous a rejoint encore, qui nous a suivis. Bien joué. Après coupure, il y en a qui sont réactifs quand même.

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Winter Party Mix jusqu'au bout de la nuit. Jamon, Hervé Dorel, Femme la menace.

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Le Winter Mix, un gros bonsoir à Hervé Dorel qui nous a rejoint via Facebook. 4h 28. Ah, j'ai une petite demande à monsieur Macron. 18h, ça fait un peu tôt quand même, hein. Parce que du coup, tout le monde se couche un peu plus tôt. J'ai senti déjà qu'il y avait les courbatures à 22h chez nos danseurs.

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L'émission commence tout juste avec un peu de retard. 22h09, bonne soirée à vous. Du pur son 100% House Electro avec Jamon. Bonne soirée à vous.

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Dans quelques secondes, on décroche sur notre partenaire Radio France Internationale pour 10 minutes d'information.

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0: Bonjour à vous. RFI Matin commence maintenant, jeudi 21 mai 2026. On entendra au cours de cette matinée l'une des candidates au poste de secrétaire générale de l'OIF, l'Organisation internationale de la francophonie, l'ancienne ministre congolaise Juliana Lumumba. Rendez-vous à 8h20. Elle réagira notamment à cette nouvelle épidémie d'Ebola qui sévit en RDC. Et ce matin aussi, récit de terrain. Florent Ouzeni, responsable adjoint des urgences chez MSF Suisse, vient d'arriver en Italie. Il sera notre invité dans une demi-heure. D'abord, c'est le journal. Bonjour Julien Coquelin-Hemin.
2: Bonjour Andréane. À la une des militants de la flottille pour Gaza, poings liés, à genoux, visage contre terre. Les images choquantes publiées par le ministre israélien d'extrême droite Itamar Ben-Gvir et qui suscitent depuis un tollé à l'international. Plusieurs pays européens ont convoqué les ambassadeurs israéliens en poste dans leur capitale. Ce sont des mots, nous demandons des actes, répondent les organisateurs de la flottille à raisonner lundi. Une nouvelle proposition de paix américaine à l'étude à Téhéran. L'Iran fait part d'une grande méfiance. Alors que Donald Trump décrit une situation sur le fil, le pouvoir iranien multiplie les démonstrations de force et notamment les mariages collectifs d'Iraniens prêts à donner leur vie pour leur pays. Dans ce journal également, l'épidémie d'Ebola et le planning des footballeurs congolais chamboulés par la RDC avant le mondial aux États-Unis. Et puis 3 mois déjà entre les tracas de la vie en apesanteur et la fascination de voir la Terre de loin. L'astronaute française Sophie Adnaud raconte son quotidien à bord de la Station Spatiale Internationale.
0: Bienvenue en Israël, nous sommes chez nous.
2: Les mots d'Itamar Ben-Gvir pour accompagner des images décriées de toutes parts depuis hier, alors que lundi l'armée israélienne a arrêté illégalement près de 430 militants de la flottille pour Gaza dans les eaux internationales au large de Chypre. Le ministre d'extrême droite de la Sécurité nationale s'est mis en scène hier dans une vidéo les montrant à genoux, poings liés, le visage au sol et pour certains violentés par des agents israéliens. Benjamin Netanyahou dénonce lui-même des images pas conformes avec les valeurs d'Israël, mais les critiques les plus fortes viennent de l'étranger. Traitement monstrueux et inhumain pour l'Espagne, des images inadmissibles pour la France et pour l'Italie qui réclament des excuses. Les pays européens qui condamnent, mais ne vont pas plus loin, c'est ce que déplorent, encore une fois, les organisateurs de la flottille, Guilhem Delteil.
3: De la colère, mais pas de surprise. Ce sont les sentiments de Florence Eschia après avoir vu ces images. Elle est la coordinatrice nationale en France de la Global Sumud Flotilla, la flottille mondiale Sumud.
4: La précédente flottille, ça s'était déjà passé. On a eu des témoignages de navigants français qui disaient qu'ils ont été enfermés dans des cages. Ils ont été mis dans des situations de détention particulièrement difficiles. Réveillés la nuit, empêchés de dormir aussi le jour, maltraités, de la nourriture jetée comme à des chiens.
3: Florence Eschia rappelle que les exactions subies par les détenus palestiniens dans les prisons israéliennes sont documentées. Et la coordinatrice de la flottille en France dénonce des condamnations européennes qui ne sont que des postures.
4: Tant que l'État français ne dénoncera pas ce qui se passe en Palestine, on ne sera pas satisfait. Tant qu'il ne mettra pas en place des actes concrets pour faire plier l'État d'Israël, on ne sera pas satisfait. On sait que si 15 pays de l'Union européenne votent pour suspendre cet accord, l'économie israélienne fléchit. C'est facile de les faire changer. Qu'est-ce qui fait qu'on le fait pas ?
3: La France, l'Espagne, l'Italie, la Belgique et les Pays-Bas ont annoncé convoquer les représentants israéliens. Ce sont des mots, nous demandons des actes, répond Florence Eschia.
2: Guilhem Delteil et les images publiées par Itamar Ben-Gvir, critiquées même par le principal allié du gouvernement de Benjamin Netanyahou, l'ambassadeur américain en Israël dénonce les actes méprisables du ministre d'extrême droite.
0: Les États-Unis qui ont envoyé à l'Iran une nouvelle proposition de paix.
2: Alors que Donald Trump décrit une situation sur le fil entre conclusion d'un accord et reprise des frappes contre le pays. Téhéran a dit hier soir étudier le nouveau texte américain, mais son porte-parole de la diplomatie fait part d'une grande méfiance. Le négociateur en chef iranien appelle lui à renforcer les préparatifs pour une réponse musclée en cas de nouvelle attaque. Et le régime iranien multiplie les démonstrations de force. On voit depuis le début de la guerre des grandes manifestations nocturnes pour le soutenir sur les grandes places de Téhéran et d'autres villes du pays. Elle s'accompagne aussi, depuis une semaine, de célébrations d'un autre genre, des mariages collectifs, orchestrés par le pouvoir et retransmis par la télévision d'État. Des couples qui, selon la presse, s'engageraient à risquer leur vie pour défendre l'Iran, Siavosh Ghazi.
5: Drones exhibés, entraînement d'armes, mais aussi désormais des mariages collectifs en pleine foule, des pick-up des gardiens de la Révolution avec des mitrailleuses lourdes transformées en voitures de mariée avec fleurs et ballons roses et blancs et certains pick-up qui ont même été repeints en rose, sourire aux lèvres. Voici ce que disent quatre couples, dont un religieux, avec de la musique, un mixage publié par les médias officiels.
6: C'est maintenant qu'il faut se marier. Regardez la voiture de la mariée, c'est un véhicule militaire. Nous sommes en situation de guerre et nous sommes toujours prêts. Nous ne céderons jamais sur notre Iran, notre patrie.
7: C'est le moment que les ennemis en deviennent aveugles.
8: Nous disons que malgré ces menaces, nous menons une vie normale. Et nous défendons avec force notre patrie et notre imam Khamenei.
5: Sur les plaques des pick-up, on peut lire « couple John Fader » qui signifie « prêt à se sacrifier pour la patrie ». L'Iran se sent désormais en position de force et ses manifestations nocturnes se transforment quelquefois en carnaval.
0: Et s'agit-il du prochain pays sur la liste des interventions militaires de Donald Trump? Les États-Unis ont franchi en tout cas un nouveau cap hier dans leur pression sur Cuba.
2: Une vidéo en espagnol signée Marco Rubio aux airs d'appel à l'insurrection pour proposer une nouvelle voie. Et cette annonce de la justice américaine, l'ancien président cubain Raúl Castro, inculpé par un tribunal de Miami et visé par un mandat d'arrêt. Le frère de Fidel Castro est accusé de meurtre dans une affaire vieille de plus de 30 ans, Claudia Bertram.
9: En 1996, deux avions civils sont abattus, bilan 4 morts des opposants à Fidel Castro. Son frère Raúl Castro est alors ministre de la Défense. Il est soupçonné d'être à l'origine de cette opération. La Havane avait accusé les appareils d'avoir violé son espace aérien. 30 ans après les faits, cette inculpation pourrait servir de prétexte, selon Laurine Chapon, chercheuse à l'université Sorbonne Nouvelle.
10: Ça s'inscrit dans une stratégie des États-Unis, comme ce qui a été fait au moment de l'enlèvement de Nicolas Maduro au Venezuela, de trouver des chefs d'inculpation qui justifieraient potentiellement une intervention, qu'elle soit militaire ou en tout cas qui justifierait le renforcement des sanctions sur l'île. Donc ça prépare aussi le terrain à des justifications de cet ordre.
9: L'hypothèse d'une intervention militaire se fait donc de plus en plus insistante, alors que l'aviation états-unienne multiplie les opérations de renseignement au-dessus du territoire cubain. D'après les informations du site Axios ce week-end, des responsables américains s'inquiètent aussi de l'achat de 300 drones militaires par Cuba. La Havane n'a pas confirmé, mais les États-Unis y voient une menace, un autre prétexte possible pour une intervention.
2: Claudia Bertram et la réaction de Cuba à l'inculpation de Raúl Castro qui ne s'est pas fait attendre. La Havane dénonce une manœuvre politique sans aucun fondement juridique visant à justifier le projet d'agression militaire contre Cuba. Donald Trump a lui affirmé hier qu'il n'y aurait pas d'escalade. « Je ne pense pas que ce soit nécessaire », estime le président américain. « Cet endroit est en train de tomber en ruine ». Fin de citation.
0: Dans l'actualité également, Julien, risque faible à l'échelle mondiale mais élevé pour l'Afrique centrale. Le point de l'OMS hier sur l'épidémie d'Ebola.
2: Qui va continuer de s'accroître en République démocratique du Congo et qui, au vu de son ampleur, a sans doute commencé il y a déjà plusieurs mois, dit l'Organisation mondiale de la santé. 600 cas suspects et 139 décès probables recensés pour l'instant, au-delà des 51 cas confirmés. Mais une étude d'experts de l'OMS et de l'Imperial College de Londres estime que le nombre de malades pourrait dépasser le millier. Le point complet à retrouver à la une de l'onglet Afrique de notre site RFI.fr.
0: Et l'épidémie d'Ebola bouscule le planning des Léopards.
2: La sélection congolaise qualifiée pour la première fois en 52 ans pour la Coupe du Monde de football cet été. Les États-Unis ont confirmé mardi que les joueurs pourraient bien entrer dans le pays pour participer au Mondial. Mais la préparation des Léopards ne se passera, elle, pas comme prévu. Elle ne passera pas par Kinshasa. Leur étape au pays est annulée, Olga Massangou.
11: Une séance d'entraînement ouverte au public au Stade Tata Raphaël. Une cérémonie de décoration par le chef de l'État suivie de la remise du drapeau national au capitaine Chancel Mbemba. C'était un programme alléchant qui attendait les Léopards à Kinshasa. Ce séjour devait permettre à l'équipe de communier avec le public congolais avant de s'envoler pour l'Europe. Malheureusement, tout a été annulé, notamment en raison de l'alerte au virus Ebola et des restrictions sanitaires imposées par le gouvernement américain. Le rassemblement des Léopards se fera directement en Belgique. Si cette décision déçoit les nombreux supporters qui espéraient saluer leurs héros avant ce rendez-vous historique, la majorité d'entre eux comprend la gravité de la situation. Le vœu général reste que rien ne vienne perturber la préparation des hommes de Sébastien de Sabre. Le sélectionneur a d'ailleurs dû procéder à un premier réajustement dans son effectif en rappelant à Ron Tchibola pour pallier le forfait sur blessure de Rocky Bouchiri. Enfin, la partie du staff technique qui se trouvait encore à Kinshasa a dû voyager en urgence avant ce 21 mai afin de se conformer aux strictes exigences des autorités américaines. Olga Massangou, Kinshasa, RFI.
2: Et sur RFI ce matin, une émission spéciale d'appel sur l'actualité.
12: Retour sur Radio Système, c'était les informations délivrées par notre partenaire Radio France Internationale. On continue nos programmes.

0: tout de suite retrouver la météo du territoire.
1: Bonjour à toutes et à tous, votre bulletin météo de ce jeudi 21 mai. C'est plutôt du beau temps, avec malgré tout quelques nuages élevés. Côté température, le thermomètre affiche 13 degrés, le vent souffle en rafale à 30 km/h. L'après-midi, c'est à peu près le même type de temps, toujours du beau temps avec quelques petits nuages élevés qui ne viendront pas chambouler cette belle après-midi. Côté température, le thermomètre va grimper pour atteindre les 28 degrés. Le vent est stable, il continue de souffler en rafale à 30 km/h. Aujourd'hui, jeudi 21 mai, c'est la Saint-Constantin. C'est également la journée mondiale de la diversité culturelle pour le dialogue et le développement.

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1: Aujourd'hui, je vous emmène à la Maison Salvant, un lieu artistique situé à La Bège, en banlieue de Toulouse, pour parler de l'exposition qui était dernièrement consacrée au travail de Nicolas Dauban. Paul de Sorbier, directeur de la Maison Salvant.
2: L'exposition de Nicolas, donc celle-ci découle de sa présence à la Villa Médicis l'année dernière, puisqu'il a été pensionnaire avec d'autres pensionnaires. Et l'idée, c'était dans cette exposition-là, un petit peu de restituer un petit peu ses recherches, à la fois thématiques, on pourrait dire, et aussi ses recherches en termes de médium, et enfin voilà, faire un petit peu état de là où il en est aujourd'hui dans sa création, à son retour de Rome, on pourrait dire. Et toujours avec des techniques très particulières, ce dessin qu'il développe depuis une dizaine d'années autour de poudre d'acier qui tient par aimantation, qui est à la fois très présent dans ce noir et blanc intense, mais néanmoins, derrière la vitre qui protège le dessin, la poudre d'acier, on passe la main dessus, tout s'efface. Donc c'est à la fois très, très présent, mais il y a une forme de fragilité aussi dans la façon de manifester le dessin. Donc à l'origine, c'est ce dessin, je pense que Nicolas à l'origine se demandait vraiment au fond comment en tant qu'enfant d'ouvrier peut être légitime à arriver dans le monde du dessin contemporain. Et je crois qu'au départ, il y avait un voisin qui était réparateur de tronçonneuses, qui limait, vous savez, il réparait des chaînes de tronçonneuses. Et donc il avait de la limaille d'acier. C'est comme ça que Nicolas a récupéré la matière au départ, et qu'il s'est essayé à cette technique comme ça. Que dans tout le travail de Nicolas, toujours est présent l'outil, le geste de l'ouvrier, ou de l'artisan, on pourrait dire. C'est pour ça qu'il va se servir du béton, c'est pour ça qu'il va utiliser souvent une meuleuse ou une scie circulaire pour réaliser des pièces, etc. Toujours, voilà, c'est la manière de faire, on va dire, qui vient en dehors de l'art, qu'il ramène dans l'art contemporain pour faire ses pièces.
1: Nicolas Dauban.
3: J'aime le milieu d'où je viens, mes parents m'ont élevé, et donc du coup c'est vrai que dans le milieu de l'art il y a d'autres valeurs, un autre rapport à la réalité, aux relations aux autres, à l'argent, et évidemment que je me pose des questions, c'est-à-dire quand j'avance dans ce milieu-là qui est le monde ouvrier, qui est le milieu de l'art, justement, si vous voulez, on essaye surtout de s'entourer de personnes qui sont agréables, qui ont envie de travailler avec vous. C'est surtout ça, quoi. Il y a une espèce de compagnonnage qui est recherché, plus qu'autre chose, ouais.
1: Ce numéro 280 secondes a été réalisé par Radio Occitanie Toulouse pour l'Assemblée régionale des radios associatives dans le cadre d'un partenariat avec la région Occitanie-Pyrénées-Méditerranée.
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1: Bonjour, je m'appelle Claire et je suis prof de yoga à Calvisson. Et je vais vous parler d'un outil de bien-être très simple, accessible à tous. On l'utilise parfois sans y penser, mais on en sous-estime complètement le pouvoir. Le sourire. C'est gratuit, illimité, sans abonnement. Et pourtant, on oublie de l'utiliser. Et bonne nouvelle, votre corps, lui, il adore ça. Dès que vous souriez, il libère un petit cocktail magique. Dopamine, sérotonine, endorphine. En gros, les hormones qui disent à votre cerveau « Eh, mais ça va plutôt bien, là, en fait !» Et le plus drôle, c'est que votre cerveau, il n'est pas très exigeant. Même un sourire un peu forcé, ça peut suffire à le tromper. Oui, oui, vous pouvez littéralement simuler un sourire jusqu'à vous sentir mieux. Et autre effet secondaire non négligeable, le sourire est contagieux. Grâce aux neurones miroirs, vous souriez. Et la personne en face de vous a envie de sourire aussi. C'est une épidémie de bonne humeur. Alors je vous propose un test en direct. Laissez un sourire se dessiner sur votre visage. Et observez. Le visage se détend, la respiration se calme. Et peut-être même que votre humeur fait un petit pas de côté. Et je vous propose un défi simple. Aujourd'hui, souriez à trois moments improbables. Dans votre miroir, dans votre voiture ou à quelqu'un que vous ne connaissez pas. Au pire, vous allez passer pour quelqu'un de sympa. Franchement, le risque est limité. Et au mieux, vous changerez votre journée et peut-être même celle des autres. Il est temps pour moi de vous souhaiter beaucoup de sourires et une très belle journée. Pour rester en contact, vous me retrouverez sur les réseaux sociaux et sur Google, claire.yoginette.
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1: La première date du festival Les Escales du Cargo édition 2026 est tombée. Rendez-vous donc le mercredi 22 juillet du côté du Théâtre Antique d'Arles avec le concert de Sélassou et Patrick Watson. Porté par la voix magnétique de Sélassou, ce projet est le fruit d'une collaboration vibrante entre l'icône belge et le duo père-fils Stéphane et Elvin Galland. Vous retrouverez également Patrick Watson, le maestro indie-pop montréalais, sera du côté du Théâtre Antique d'Arles le mercredi 22 juillet dans le cadre de ce festival Les Escales du Cargo qui sont de retour depuis 2016 pour de nouveaux moments inoubliables du côté d'Arles. Vous retrouverez tous les renseignements complémentaires et la billetterie sur cargodenuit.com.

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0: On est avec Gaëtan Plenet pour le journal. Bonjour Gaëtan.
2: Bonjour Andréane, bonjour à tous.
0: Et dès le début de cette édition, on revient sur ces images qui ont fait le tour du monde.
2: Et qui ont beaucoup choqué, celles montrant les mauvais traitements infligés en Israël aux militants de la flottille pour Gaza. Même le premier ministre israélien s'indigne, on est à Jérusalem dans un instant. On parle aussi de l'inculpation par la justice américaine de l'ex-président cubain Raúl Castro, accusé d'avoir ordonné la mort de plusieurs aviateurs américains au milieu des années 60. Donald Trump parle d'un grand jour, la Havane dénonce une manœuvre politique sans aucun fondement juridique. Au menu de ce journal également, l'épidémie d'Ebola en RDC qui inquiète l'Organisation Mondiale de la Santé. À la suite de notre série de reportages dans le Cabo Delgado, dans le nord du Mozambique, on va parler aussi du Parlement français qui a entériné hier un élargissement du corps électoral pour les élections provinciales en Nouvelle-Calédonie. Et puis on terminera à Cannes avec un parfum de Seconde Guerre mondiale. Elle est très présente dans les films projetés cette année au Festival International de Cinéma.
0: Des hommes et des femmes agenouillés, front collé au sol, les mains liées dans le dos, c'est l'accueil brutal qui a été réservé en Israël aux militants de la flottille pour Gaza.
2: Leurs bateaux ont été interceptés lundi par les forces israéliennes au large de Chypre alors qu'ils tentaient d'apporter de l'aide humanitaire dans l'enclave ravagée par la guerre. Hier, le ministre d'extrême droite de la Sécurité intérieure, Itamar Ben-Gvir, a publié une vidéo dans laquelle il apparaît lui-même face à ses militants, semblant se réjouir du traitement qu'ils ont subi. C'est inhumain, s'indigne l'Espagne, inadmissible pour Paris, monstrueux et indigne, dénonce l'Italie qui réclame même des excuses. Bonjour Frédéric Misselin.
3: Bonjour.
2: En direct de Jérusalem, alors au total ce sont 430 militants venus de différents pays du monde qui ont été arrêtés et maltraités par la marine israélienne et des juristes qui ont pu voir ces activistes donnent aujourd'hui, Frédéric, des détails sur leur détention.
3: Oui, les avocats du centre d'aide juridique Adala ont pu rencontrer une centaine de militants. Hier, ils ont recueilli des témoignages qui évoquent, je cite, des violences physiques, psychologiques, généralisées de la part des autorités israéliennes. Les activistes ont été soumis à des positions de stress, à des traitements dégradants, ainsi qu'à du harcèlement, des humiliations à caractère sexuel, disent les juristes. La vidéo diffusée hier montrait des militants à genoux, menottés, mains derrière le dos. Au moins 3 personnes ont été hospitalisées, puis libérés, affirment les avocats, qui précisent que les militants internationaux devraient être présentés ce matin devant un tribunal israélien en vue de leur expulsion.
2: Alors cette vidéo, elle a suscité des réactions indignées un petit peu partout dans le monde, j'en citais quelques-unes tout à l'heure, et cette indignation, Frédéric, eh bien, elle est aussi partagée par une partie du gouvernement israélien.
3: Oui, le Benjamin Netanyahou a critiqué le comportement de son ministre d'extrême droite, estimant que les images qui ont circulé n'étaient pas conformes aux valeurs d'Israël. On y voyait le ministre de la Sécurité intérieure, Itamar Ben-Gvir, tout sourire au milieu des activistes entravés. Un spectacle honteux, a dit le chef de la diplomatie. Le ministre d'extrême droite a pris ces dernières années en Israël de plus en plus de pouvoir. Il est en charge des prisons où il a mis en place une politique officiellement affichée de mauvais traitements. L'éditorialiste du journal Times of Israel estime ce matin que le Premier ministre doit maintenant renvoyer Itamar Ben-Gvir du gouvernement. Mais il ajoute, Benjamin Netanyahou ne le fera pas car il y a des élections dans quelques mois.
2: Merci Frédéric Misselin. Des élections prévues effectivement en octobre, mais qui pourraient avoir lieu plutôt prévues puisqu'hier les députés israéliens ont adopté en lecture préalable un projet de loi visant à dissoudre la Knesset, le Parlement. Et si ça se confirme, eh bien, ça ouvrirait la voie à des élections législatives anticipées. Lui ne ferme pas la porte à une reprise des combats avec l'Iran. Nous sommes prêts à agir, dit Donald Trump, pour qui les pourparlers entre Washington et Téhéran sont sur le fil. La République islamique, elle affirme examiner une nouvelle proposition de paix américaine.
0: Pas d'escalade à prévoir, par contre, avec Cuba, selon ce même Donald Trump.
2: Je ne pense pas que ce soit nécessaire, ajoute le locataire de la Maison-Blanche. Les relations risquent pourtant de ne pas s'améliorer après cette décision de la justice américaine hier. Elle inculpe l'ex-président cubain Raúl Castro, accusé de meurtre de plusieurs aviateurs américains en 1996. C'est une manœuvre politique sans aucun fondement juridique, dénonce Cuba, qui n'a pas l'air pour l'instant d'avoir l'intention de livrer Raúl Castro à Washington. Toujours est-il, Vincent Souriau, que cette inculpation, elle est accueillie assez chaleureusement en Floride, une terre d'accueil historique des dissidents cubains.
1: Avant d'être élu de Floride au Congrès américain, Carlos Jiménez était pompier. Et avant d'être pompier, il était arrivé de Cuba à l'âge de 6 ans aux États-Unis, enfant d'une famille anticastriste.
4: Ça faisait plus de 30 ans qu'on attendait ça. Oui, justice a été rendue très tard, mais elle a été rendue. Et c'est un signal très clair, adressé non seulement au régime, ses jours sont comptés, mais aussi au peuple cubain, dont les jours de souffrance sont comptés eux aussi.
1: Sa collègue Maria Elvira Salazar, elle aussi républicaine, elle aussi née de parents cubains, parle d'un grand moment. Et face aux caméras, elle prévient Raúl Castro, attention, dit-elle, à ne pas finir en prison aux États-Unis comme Nicolas Maduro.
5: President Trump gave Maduro the opportunity to go.
6: Le président Trump a donné à Maduro l'opportunité de partir quelque part avec sa femme, avec sa famille, avec les millions qu'il a volés aux Vénézuéliens. Mais Maduro

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1: Aujourd'hui, je vous emmène à la Maison Salvant, un lieu artistique situé à La Bège, en banlieue de Toulouse, pour parler de l'exposition qui était dernièrement consacrée au travail de Nicolas Dauban. Paul de Sorbier, directeur de la Maison Salvant.
2: L'exposition de Nicolas, donc celle-ci découle de sa présence à la Villa Médicis l'année dernière, puisqu'il a été pensionnaire avec d'autres pensionnaires. Hein. Et l'idée, c'était dans cette exposition-là un petit peu de restituer un petit peu ses recherches, à la fois thématiques, on pourrait dire, et aussi ses recherches en termes de médium. Et enfin voilà, faire un petit peu état de là où il en est aujourd'hui dans sa création, à son retour de Rome, on pourrait dire. Et toujours avec des techniques très particulières, ce dessin qu'il développe depuis une dizaine d'années autour de poudre d'acier qui tient par aimantation, qui est à la fois très présent dans ce noir et blanc intense, mais néanmoins, derrière la vitre qui protège le dessin, la poudre d'acier, on passe la main dessus, tout s'efface. Donc c'est à la fois très, très présent, mais il y a une forme de fragilité aussi dans la façon de manifester le dessin. Donc à l'origine, c'est ce dessin, je pense que Nicolas à l'origine se demandait vraiment au fond comment en tant qu'enfant d'ouvrier peut être légitime à arriver dans le monde du dessin contemporain. Et je crois qu'au départ, il avait un voisin qui était réparateur de tronçonneuses, qui limait, vous savez, il réparait des chaînes de tronçonneuses. Et donc il avait de la limaille d'acier. C'est comme ça que Nicolas a récupéré la matière au départ, et qu'il s'est essayé à cette technique comme ça. Que dans tout le travail de Nicolas, toujours est présent l'outil, le geste de l'ouvrier ou de l'artisan, on pourrait dire. C'est pour ça qu'il va se servir du béton, c'est pour ça qu'il va utiliser souvent une meuleuse ou une scie circulaire pour réaliser des pièces, etc. Toujours, voilà, c'est la manière de faire, on va dire, qui vient en dehors de l'art, qu'il ramène dans l'art contemporain pour faire ses pièces.
1: Nicolas Dauban.
3: J'aime le milieu d'où je viens, j'aime comment... Mes parents m'ont élevé, et donc du coup c'est vrai que dans le milieu de l'art il y a d'autres valeurs, un autre rapport à la réalité, aux relations aux autres, à l'argent, et évidemment que je me pose des questions, c'est-à-dire quand j'avance dans ce milieu-là qui est le monde ouvrier, qui est le milieu de l'art, justement, si vous voulez, on essaye surtout de s'entourer de personnes qui sont agréables, qui ont envie de travailler avec vous... c'est surtout ça, quoi. Il y a une espèce de compagnonnage qui est recherché, plus qu'autre chose, ouais.
1: Ce numéro 280 secondes a été réalisé par Radio Occitanie Toulouse pour l'Assemblée régionale des radios associatives dans le cadre d'un partenariat avec la région Occitanie-Pyrénées-Méditerranée.
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1: Bonjour, je m'appelle Claire et je suis prof de yoga à Calvisson. Je voudrais vous parler d'un outil très simple mais surtout efficace, la cohérence cardiaque. C'est une technique de respiration qui permet de réguler le système nerveux et surtout de faire redescendre le stress. C'est assez facile. En fait, on respire à un rythme régulier. 5 secondes d'inspiration, 5 secondes d'expiration pendant 5 minutes. Et pour garder le rythme, on peut aussi s'aider d'un audio. Vous en trouverez plein sur Internet. On appelle ça la méthode 3-6-5. 3 fois par jour, 6 respirations par minute pendant 5 minutes. Et ce qui est fou, c'est que les effets sont presque immédiats. En 3 à 5 minutes, le corps commence déjà à s'apaiser. Et des études ont montré une baisse du cortisol, l'hormone du stress, jusqu'à 30%. Et les effets peuvent durer plusieurs heures. Et ça fonctionne pour une raison toute simple. Parce que la respiration envoie un message au cerveau. Tu peux te détendre, tout va bien. Et résultat, le cœur ralentit, le mental s'apaise et le corps sort du mode alerte. Et c'est une pratique idéale pour les personnes qui sont stressées, fatiguées ou qui ont une charge mentale trop importante. Et surtout, ça n'a pas besoin d'être parfait. On peut commencer simplement, une fois par jour, pour déjà en ressentir les bénéfices. 5 minutes pour vous, ça peut vraiment changer beaucoup de choses. Est-ce que vous vous doutiez que quelques respirations pourraient avoir tant de bénéfices? Pour rester en contact, vous me retrouverez sur les réseaux sociaux et sur Google, claire.yoginette. Belle journée!
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0: tout savoir sur les festivals, les concerts, découvertes musicales, Hugues.
1: Vous retrouverez la 12e édition des soirées Local Heroes le jeudi 7 mai à partir de 20h30. Ça va se passer du côté de Paloma à Nîmes. Vous retrouverez Vivane Marie, chanteuse, compositrice et photographe française originaire de Bretagne. Son projet musical est à la croisée de la chanson française, de l'électro-rock et de ses racines celtiques. Brume, groupe qui joue un post-metal pesant et rageux, teinté de prog et de noise. Vous retrouverez également The Young Golfer. Ils ont forgé leur identité musicale en écoutant des artistes tels que Tyler the Creator, Vanish la Piscine ou encore Makala. Et enfin, vous retrouverez le hip-hop de Yuna Foster, artiste française émergente de la scène hip-hop et pop. Originaire du sud de la France, elle se distingue par une musique qui mêle émotion, introspection et modernité. La 12e édition des soirées Local Heroes, c'est le jeudi 7 mai, ça se passe dans la scène club. Ça démarre à 20h30, l'entrée est gratuite. Programmation intégrale et informations sont à retrouver sur paloma-nîmes.fr. Paloma, c'est Mas Desnoyers, chemin de l'aérodrome à Nîmes.

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Il est 9h. Dans quelques secondes, on décroche sur notre partenaire Radio France Internationale pour 10 minutes d'information.

0: Il est 9h à Paris, 7h en temps universel. Merci d'écouter RFI.
1: Andréane Mélard.
0: Et tout de suite le journal avec Julien Coquel-Rohem.
2: Et à la une, un pas de plus franchi par les États-Unis contre Cuba. L'ancien président Raúl Castro, inculpé de meurtre hier, est visé par un mandat d'arrêt de la justice américaine. Le chef de la diplomatie américaine, Marco Rubio, s'est lui fendu d'une vidéo en espagnol aux airs d'appel à l'insurrection. Il propose une nouvelle voie aux Cubains. En Israël, des images qui choquent, celles du ministre d'extrême droite Itamar Ben-Gvir, invectivant des militants de la flottille pour Gaza. Point à genoux et face contre terre, condamnation quasi unanime des pays européens et notamment de l'Italie, vous l'entendrez. Dans l'actualité également, l'épidémie d'Ebola et le programme des footballeurs congolais bousculés avant la Coupe du Monde. On part aussi en Zambie où la campagne présidentielle débute officiellement aujourd'hui, c'est notre dossier du jour. Et puis ils sont de plus en plus nombreux à fouler le tapis rouge, les influenceurs à la rescousse du Festival de Cannes pour toucher des publics plus jeunes.
0: C'est une manœuvre politique pour justifier le projet d'agression militaire contre Cuba.
2: La réponse de La Havane, alors que les États-Unis ont franchi hier un cap dans leur pression contre Cuba, l'annonce par la justice américaine de l'inculpation de l'ancien président Raúl Castro, aujourd'hui âgé de 94 ans et accusé du meurtre d'Américains en 1996 lorsque deux avions civils pilotés par des opposants au régime cubain avaient été abattus. Raúl Castro était alors ministre de la Défense. Le crash avait fait 4 morts. Donald Trump se félicite d'un très grand jour et son administration est allée hier encore plus loin, alors que ce 20 mai marquait comme chaque année l'anniversaire de la proclamation de la République de Cuba. Le chef de la diplomatie américaine, Marco Rubio, a publié une vidéo en espagnol à destination des Cubains. François-Damien Bourgerie.
3: Le président Trump propose une nouvelle voie entre les États-Unis et un nouveau Cuba, où vous avez véritablement la possibilité de choisir qui gouverne votre pays et de voter pour le remplacer s'il ne fait pas bien son travail.
4: Le message de 5 minutes a tout de l'appel à un changement de régime. Depuis janvier, l'administration Trump met une pression maximale sur Cuba pour lui imposer des réformes économiques et politiques, avec un blocus énergétique qui s'ajoute à l'embargo en vigueur depuis 1962. Les coupures d'électricité se multiplient, les véhicules ne circulent plus, mais pour Marco Rubio, la raison de ces pannes est tout autre.
3: C'est parce que ceux qui contrôlent votre pays ont détourné des milliards de dollars. Mais rien n'a été fait pour aider la population.
4: Alors Marco Rubio renouvelle l'offre d'une aide de 100 millions de dollars. Elle serait distribuée via des organisations caritatives. Objectif, éviter qu'elle atterrisse dans la poche du Gaesa, un conglomérat dirigé par l'armée qui contrôle la majeure partie de l'économie du pays.
3: Un État dans l'État qui n'a de compte à rendre à personne et qui accapare les bénéfices de ses entreprises au profit d'une petite élite.
4: Une classe dirigeante accusée de vol et de corruption et un appel à la population cubaine, alors que l'hypothèse d'une intervention armée se fait de plus en plus insistante.
2: Et de son côté, Donald Trump a assuré hier qu'il n'y aurait pas d'escalade. « Je ne pense pas que ce soit nécessaire », estime le président américain. Donald Trump, qui décrit par ailleurs une situation sur le fil entre Washington et Téhéran, il dit ne pas être pressé pour parvenir à un accord avec l'Iran, mais se dit aussi prêt à reprendre très vite les frappes contre le pays. Le porte-parole de la diplomatie iranienne a affirmé hier soir que Téhéran avait reçu une nouvelle proposition de paix des États-Unis, mais il fait part d'une grande méfiance alors que le négociateur en chef iranien appelle à renforcer les préparatifs pour une réponse musclée en cas de nouvelle attaque.
0: Et en Israël, les États-Unis critiquent le ministre d'extrême droite Itamar Ben-Gvir.
2: Des actes méprisables dénoncés par l'ambassadeur américain dans le pays, c'est dire, si le principal soutien du gouvernement israélien se fend d'un tel commentaire, combien les images publiées hier par Itamar Ben-Gvir ont choqué. On y voit le ministre de la Sécurité nationale invectiver les militants de la flottille pour Gaza, arrêtés lundi par l'armée israélienne, poings liés, agenouillés, visage contre terre et pour certains violentés par des agents israéliens. Une vidéo dénoncée par Benjamin Netanyahou lui-même et des condamnations quasi unanimes en Europe, notamment par l'Italie qui exige des excuses. Abla Junaidi.
5: La ligne rouge a été franchie. Nous verrons quelle initiative adopter en riposte, a asséné le chef de la diplomatie italienne Antonio Tajani devant les journalistes. L'Italie, ces derniers mois, a progressivement haussé le ton contre Israël à mesure que les actions de l'armée israélienne, de l'Iran à Gaza en passant par le Liban et la Cisjordanie occupée, faisaient grandir la colère dans les rues italiennes. Mais la dernière posture de Rome n'est pas encore une critique ouverte de la politique israélienne, estime Giuseppe Bettoni, professeur de sciences politiques à l'Université Tor Vergata de Rome.
6: Ça concerne la libération, ça concerne les traitements infligés dans une prison. Comme quoi, ne plaisantez pas avec nos petits-enfants qui débarquent pour faire un geste symbolique, etc. Mais ils n'ont jamais condamné ce qu'il fallait condamner. Elles ne condamnent pas l'acte de piraterie commis par Israël.
5: Jusqu'ici, le geste politique le plus fort du gouvernement Meloni à l'encontre d'Israël a consisté à suspendre le renouvellement de l'accord de défense qui lie les deux pays, c'était le mois dernier. Rome, aux côtés de Berlin, s'est opposée en revanche à la suspension de l'accord d'association entre l'Union européenne et Israël.
2: Abla Jounaïdi et l'Italie, mais aussi l'Espagne, la Belgique, la France, les Pays-Bas et la Nouvelle-Zélande ont convoqué hier les ambassadeurs israéliens dans leur capitale.
0: Israël qui figure aussi, Julien, sur une très courte liste.
2: Aux côtés notamment des États-Unis, de l'Iran, de la Russie ou encore de l'Arabie Saoudite, seulement 8 pays se sont opposés hier à l'adoption par l'Assemblée Générale de l'ONU d'une résolution visant à consolider les obligations climatiques des États. 141 pays ont voté pour ce texte proposé par le Vanuatu et qui transcrit un avis rendu l'été dernier par la Cour internationale de justice. Il établissait que les États violant leurs obligations climatiques commettaient un acte illicite et ouvraient la voie à des réparations pour les pays affectés. Les grands pays émetteurs ont obtenu des concessions sur la version votée aux Nations Unies, mais le secrétaire général de l'ONU, Antonio Guterres, n'en salue pas moins une puissante proclamation.
0: Eux manifestaient hier contre la politique climatique de l'Union européenne.
2: Des milliers de Polonais réunis à Varsovie pour soutenir la proposition du président polonais Karol Nawrocki, celle de sortir du pacte vert européen, responsable, selon lui, d'une augmentation du coût de la vie, d'un recul de la compétitivité économique et d'un effondrement de la production agricole polonaise. Ses soutiens défilaient donc dans la capitale alors que le Sénat examinait une demande de référendum sur la question. Reportage Adrien Sarla.
7: Nous ne les laisserons pas fermer notre mine. La rangée de mineurs qui soutient cette bannière au cœur du cortège a traversé le pays depuis la région minière de Silésie pour protester contre le pacte vert. Comme beaucoup d'autres en Pologne, leur mine est aujourd'hui menacée de liquidation, explique leur représentant Piotr Ryba.
8: L'industrie en Europe est écrasée par des politiques absurdes et complètement inutiles qui sont émises depuis Bruxelles.
7: Comme tous ici, il est persuadé que le référendum proposé par le président Karol Nawrocki permettra de soustraire la Pologne au pacte vert européen.
8: Si le Sénat accepte un référendum et laisse le peuple s'exprimer, on gagnera. Car tout le monde en Pologne est conscient qu'il y a quelques années seulement, les factures d'électricité ne coûtaient rien.
7: Une hausse du coût de la vie qu'il met sur le compte des régulations agricoles et des taxes imposées par l'Europe pour pousser la transition énergétique. Un constat repris par Gragina, la professeure de français a fait 3 heures de route pour venir manifester aujourd'hui.
9: Avant, je sortais faire mes courses avec 20 zlotys et je pouvais acheter plein de choses. Mais maintenant, il m'en faut au moins 100 à chaque fois. Nous avons du charbon en Pologne, donc nous devrions utiliser nos ressources. Je comprends que la diversification énergétique est nécessaire parce qu'elle augmente nos capacités, mais ce n'est pas une priorité.
7: Cette nuit, les sénateurs ont finalement rejeté la demande de référendum déposée par le président. Adrien Sarla, Varsovie. 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
0: 8h08 à Kinshasa. C'est une épidémie qui dure sans doute depuis déjà plusieurs mois et qui va continuer de s'accroître.
2: L'analyse de l'Organisation mondiale de la santé, alors que le variant Bundibugyo du virus Ebola continue de se propager en République démocratique du Congo. 600 cas suspects et 139 décès probables recensés pour l'instant au-delà des 51 cas confirmés. L'OMS juge le risque faible à l'échelle mondiale mais élevé en Afrique centrale. Et l'épidémie bouscule aussi le programme des Léopards. La sélection congolaise de football, qualifiée à la Coupe du Monde cet été, annule son passage prévu à Kinshasa ce week-end. Dodo Landou est cadre du staff technique de l'équipe.
10: Le programme a été modifié suite à la crise sanitaire. Il ne nous a été pas possible de ramener le groupe à Kinshasa pour éviter de l'exposer et surtout pour éviter des restrictions imposables à l'entrée aux États-Unis. De toutes les façon, la modification n'est pas très grande parce qu'on n'avait que 3 jours à Kinshasa. On va juste maintenir le programme au niveau de la Belgique. Les rassemblements du 25 se dérouleront maintenant à Bruxelles au lieu de Kinshasa. Et par contre, le staff local présentement à Kinshasa, que je représente, avant le 21 mai, on est dans l'obligation d'être hors de notre belle frontière pour éviter des restrictions, des confinements préjudiciables sur le plan sportif à notre groupe.
2: Dodo Landou au micro d'Olga Massangou, l'équipe de RDC qui affrontera le Danemark le 3 juin et le Chili le 9 sur l'épidémie d'Ebola. 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
11: 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Retour sur Radio Système, c'était les informations délivrées par notre partenaire Radio France Internationale. On continue nos programmes.

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1: Bonjour à toutes et à tous. Votre bulletin météo de ce jeudi 21 mai. C'est plutôt du beau temps, avec malgré tout quelques nuages élevés. Côté température, le thermomètre affiche 13 degrés. Le vent souffle en rafale à 30 km/h. L'après-midi, c'est à peu près le même type de temps, toujours du beau temps avec quelques petits nuages élevés qui ne viendront pas chambouler cette belle après-midi. Côté température, le thermomètre va grimper pour atteindre les 28 degrés. Le vent est stable, il continue de souffler en rafale à 30 km/h. Aujourd'hui, jeudi 21 mai, c'est la Saint-Constantin. C'est également la journée mondiale de la diversité culturelle pour le dialogue et le développement.

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2: Et aujourd'hui, nous irons du côté d'Aiguemortes et de Nîmes avec deux offres d'emploi à pourvoir. Du côté d'Aiguemortes, tout d'abord, on recherche un vendeur boutique prêt-à-porter, homme ou femme. Une boutique de prêt-à-porter à Aiguemortes recherche un vendeur avec une expérience de minimum 2 ans dans la vente, bon rapport et contact avec les clientèles. Vous aurez en charge la gestion de la caisse et des stocks et du merchandising. Il faudra faire preuve de rigueur et de précision, être force de proposition, organiser son travail selon les priorités et les objectifs. C'est un contrat de travail à durée déterminée de 5 mois, d'une durée de 39 heures par semaine, travail des week-ends et jours fériés. Emploi non qualifié, une expérience de 24 mois est exigée. Et pour poursuivre, nous irons du côté de Nîmes où l'on recherche un animateur socio-éducatif, homme ou femme. L'UFOLEP 30 recrute des apprentis pour intégrer le BPJ EPS Animation socio-éducative ou culturelle à la rentrée 2026. Vous intégrerez un parcours de formation de niveau 4 qui vous permettra d'acquérir les compétences suivantes, concevoir et mettre en œuvre des projets d'animation, valoriser les activités et les projets, concevoir, conduire et évaluer des séquences d'animation, organiser et encadrer le vivre ensemble. C'est un contrat d'apprentissage à durée déterminée d'une durée de 12 mois, 35 heures par semaine, travail durant les vacances scolaires, travail en journée décalée. Les débutants sont acceptés.
3: Si vous souhaitez postuler ou pour toute autre information concernant l'emploi ou la formation, rendez-vous sur pôle-emploi.fr. Ces offres vous ont été proposées par notre partenaire, le Pôle emploi de Vauvert.

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1: Bonjour, je m'appelle Claire et je suis prof de yoga à Calvisson. Vous savez, on a tous ces moments en mode automatique.
2: Conduire, marcher, cuisiner. Le corps fait, mais l'esprit est ailleurs. Et aujourd'hui, je vous propose un petit basculement. Là, maintenant, peu importe ce que vous êtes en train de faire, ralentissez votre attention et commencez par écouter. Quels sont les sons autour de vous ? Ne cherchez pas à les nommer, mais juste laissez-les exister. Puis ressentez le contact de vos pieds sur le sol, de vos mains. Peut-être la température de l'air, un tissu sur votre peau. Ensuite, regardez vraiment, pas comme d'habitude. Remarquez une couleur, un détail que vous n'aviez jamais vu. Et peut-être même une odeur, un goût. Subtil mais bien présent. Et vous n'avez rien à changer, juste à ressentir. Et vous verrez comment ce moment banal peut devenir une expérience, parce que quand vos sens s'éveillent, votre vie aussi. Et au fil du temps, cette pratique vous aide à vous sentir plus vivant, à être au cœur du quotidien. Alors la prochaine fois que vous prenez la route ou que vous épluchez des légumes, souvenez-vous que vous pouvez basculer du mode automatique à une expérience sensorielle. Vivre l'instant pleinement et intensément. Pour rester en contact, vous me retrouverez sur les réseaux sociaux et sur Google, claire.yoginette. Belle journée.
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3: Guy Giovanni est avec nous, il est là juste pour expliquer cette fameuse journée du vivre ensemble à Vauvert. Vivons ensemble avec nos différences, c'est ce samedi 23 mai au parc de l'Espérance, magnifique parc qui se trouve à l'extérieur de Vauvert en allant vers le pont des Touradons et qui donc a été organisé, Guy Giovanni, par notamment le printemps de l'éducation avec les Francas du Gard.
4: Alors, effectivement, puisqu'il y a une journée nationale du vivre ensemble qui avait lieu la semaine dernière, et là, l'idée, c'était d'avoir une journée du vivre ensemble avec nos différences qui s'adresse, c'est un travail en partenariat avec les différents centres de loisirs de la communauté de communes. Donc la ville de Aimargues, de Aubord, Le Quélard, Beauvoisin et Vauvert. Cette idée, au départ, a été travaillée avec les centres de loisirs, leurs directeurs, mais aussi validée par les différentes communes, de telle façon, ensemble, avoir cette journée du vivre ensemble avec nos différences. Alors, toute la semaine, dans chaque village, il y a eu des actions sur ce thème, je dirais, du vivre ensemble. Et là, samedi, l'objectif, c'est donc de se retrouver au parc de l'Expérion de telle façon à avoir une mixité, de tous les villages. Alors, toutes les familles, c'est pour les enfants, mais aussi leurs familles. Tout le monde peut venir. C'est gratuit. Il y aura différentes animations avec une buvette, c'est pas une animation, quoique, avec les parents d'élèves, les associations de parents d'élèves qui tiendront la buvette. Mais ensuite, différents ateliers sur lesquels les grands et moins grands pourront passer. Alors, c'est aussi bien des ateliers de théâtre forum que sur les différences qui créent des discriminations, qui créent du harcèlement. C'est une exposition aussi sur les différents critères de discrimination. C'est un travail avec les Francas sur la réflexion à travers les mots, les idées, qu'est-ce que c'est que l'on peut en retirer. C'est aussi des ateliers de graphes, c'est
3: un jeu de piste,
4: tout à fait.
3: Des stands sportifs.
4: Atelier radio aussi, de façon à transformer sur cette journée quelques-uns des jeunes en reporters de la journée. Du compte aussi, du tennis-ballon. Donc tout un ensemble d'activités, tout l'après-midi, on va dire de 14h à 17h. Et on terminera de 17h à 18h, tous ensemble sur la piste, j'allais dire, de telle façon à avoir un petit bal, un petit moment, je dirais, convivial de danse en ligne, etc., où tout le monde peut participer pour terminer cette belle journée avec un beau soleil qui s'annonce.
3: Très bien, merci Guy Giovanni. Journée du vivre ensemble, c'est ensemble avec nos différences, et vous venez jouer, vous avez entre 3 et 15 ans, on va dire comme ça. Il y en a vraiment pour tous les goûts, les enfants, dans ce magnifique lieu du parc de l'Espérion à Vauvert. Venez nombreux, c'est gratuit, et je rappelle que c'est le printemps de l'éducation contre le racisme et la discrimination qui l'organise. Merci Guy Giovanni. À samedi donc, on sera là nous aussi.
4: À samedi.
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1: La prochaine soirée This Is Not A Love Night vous donne rendez-vous pour le vendredi 3 juillet à partir de 20h30. Une soirée résolument garage punk proposée par Paloma à Nîmes. Vous retrouverez Public House, groupe punk en pleine ascension, originaire de Melbourne, formé en 2023. Public House délivre un punk à très haute intensité, fait d'énergie brute et de riffs hurlants. Vous retrouverez également le groupe The Spitters, fruit de l'amitié et d'une complicité créative entre Maxime et Richard et Dorian Lae Casale. Né en 2013 sur les bancs d'un collège toulonnais, le jeune binôme de musiciens s'essaie à de divers registres. Pendant les 10 années qui suivent, ils enchaîneront les albums et les tournées aux quatre coins de l'Europe, parfois aux côtés de pointures telles que Suicidal Tendencies, T-Segal, Private Function et bien d'autres. Rendez-vous donc le vendredi 3 juillet à partir de 20h30. Pour assister à cette soirée This Is Not A Love Night avec les groupes Public House et The Spitters, ça vous coûtera 8€, ouverture des portes à 20h, programmation intégrale et informations complémentaires sont à retrouver sur paloma-nîmes.fr. Paloma, c'est Mas des Noyers, chemin de l'aérodrome à Nîmes.

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0: Il est 10h à Paris, 8h en temps universel. Merci d'écouter RFI. Bonjour, bienvenue. Une heure pour vous informer et vous exprimer. Dans 10 minutes, émission spéciale consacrée à l'épidémie d'Ebola dans l'est de la RDC. Le ministre congolais de la Santé, Roger Kamba, répondra à vos questions. Mais d'abord, le journal international. Bonjour Gaëtan Plenet.
1: Bonjour Juan, bonjour à tous. Nous aussi, on va parler d'Ebola dans ce journal, mais aussi de l'inculpation par la justice américaine de l'ex-président cubain Raúl Castro. De quoi tendre encore un petit peu plus les relations entre les deux pays. On parlera ensuite des frais d'inscription qui augmenteront dès la rentrée prochaine dans les universités en France pour les étudiants non européens. Le décret a été publié officiellement hier. Et puis Aston Villa remporte la Ligue Europa de football, la cinquième avec trois clubs différents pour son entraîneur Unai Emery. L'acte d'accusation a été rendu public hier par un tribunal fédéral de Floride. Raúl Castro, inculpé par la justice américaine, elle accuse l'ex-président cubain d'être responsable d'une opération qui avait coûté la vie à des ressortissants américains en 1996, alors qu'il était à l'époque ministre de la Défense. Ce n'était pourtant qu'un acte d'autodéfense légitime, se défend Cuba, et qui parle aussi d'une manœuvre politique sans aucun fondement juridique après cette inculpation. On revient sur cette affaire avec Claudia Bertram.
2: En 1996, deux avions civils sont abattus. Bilan, quatre morts, des opposants à Fidel Castro. Son frère, Raúl Castro, est alors ministre de la Défense. Il est soupçonné d'être à l'origine de cette opération. La Havane avait accusé les appareils d'avoir violé son espace aérien. 30 ans après les faits, cette inculpation pourrait servir de prétexte, selon Laurine Chapon, chercheuse à l'université Sorbonne Nouvelle.
3: Ça s'inscrit dans une stratégie des États-Unis, comme ce qui a été fait au moment de l'enlèvement de Nicolas Maduro au Venezuela, de trouver des chefs d'inculpation qui justifierait potentiellement une intervention, qu'elle soit militaire ou en tout cas qui justifierait le renforcement des sanctions sur l'île. Donc ça prépare aussi le terrain à des justifications de cet ordre.
2: L'hypothèse d'une intervention militaire se fait donc de plus en plus insistante, alors que l'aviation états-unienne multiplie les opérations de renseignement au-dessus du territoire cubain. D'après les informations du site Axios ce week-end, des responsables américains s'inquiètent aussi de l'achat de 300 drones militaires par Cuba. La Havane n'a pas confirmé, mais les États-Unis y voient une menace, un autre prétexte possible pour une intervention.
1: La précision de Claudia Bertram. Reste à savoir ce qu'il adviendra de Raúl Castro, 94 ans, officiellement retiré de toute fonction publique, mais qui continue à faire quelques apparitions à Cuba. Pour le ministre américain de la Justice, Todd Blanche, il se présentera quand même aux États-Unis de son plein gré ou d'une autre manière afin d'y être incarcéré. Je ne m'inquiète pas outre mesure, nous disait ce matin l'ancienne ministre congolaise Juliana Lumumba. Elle était notre grande invitée pour parler notamment de sa candidature au poste de secrétaire général de l'OIF, interview à retrouver d'ailleurs sur RFI.fr. Et elle a aussi réagi à l'épidémie d'Ebola détectée en RDC. Au moins 626 cas suspects et 159 décès probables selon le tout dernier bilan des autorités congolaises. Mais Juliana Lumumba est donc plutôt confiante. Pour elle, le pays a déjà vaincu d'autres épidémies et le fera à nouveau cette fois-ci. Hier, l'Organisation mondiale de la santé a, elle, qualifié le risque épidémique de faible au niveau mondial, mais d'élevé au niveau national et régional. Cette épidémie, elle a déjà provoqué la fermeture de l'aéroport de Goma, une ville aux mains de l'AFC M23 depuis janvier 2025. Denis Mukwege, prix Nobel de la paix, appelle le groupe armé à rouvrir cet aéroport pour faciliter la réponse à l'épidémie. Patient Ligodi.
4: Pour un seul cas Ebola, il faut tous les piliers de la riposte. Surveillance épidémiologique, recherche active des contacts, logistique, équipe spécialisée, module complet pour les centres de traitement. À ces stades, l'OMS, par exemple, utilise son entrepôt de Goma et ce qu'il y avait dedans. Avec les temps, les acteurs humanitaires le disent, ça deviendra intenable. Avec l'aéroport fermé, tout arrivera par la route depuis Kigali via Nairobi, notamment pour l'OMS. Et la FCM23 autorise par moment des hélicoptères. Mais pour les avions cargo, c'est non. Les dirigeants de la rébellion accusent ceux qui appellent à la réouverture de l'aéroport d'instrumentaliser la riposte pour obtenir ce qu'ils n'ont pas obtenu ni par les négociations ni sur le terrain militaire. Et leur réponse prend une autre forme. L'AFSAM-23 va mettre en place sa propre task force de riposte organisée sur trois niveaux. Politique avec Dr Freddy Kaniki, membre du directoire technique, avec Benjamin Bonipa, également membre du directoire du mouvement, et provincial avec les gouverneurs qu'ils ont désignés. Pour débloquer la situation, les humanitaires estiment qu'il faudrait une pression forte du Conseil de sécurité ou des pays qui ont de l'influence sur Kigali et sur la F-23. Emmanuel Macron s'y est essayé, sans résultat jusque-là.
1: Et juste après ce journal, on reparle de l'épidémie et de la riposte. Dans Appel sur l'actualité, vous pourrez poser vos questions directement au ministre congolais de la Santé, Samuel Roger Kamba. Vous pouvez nous appeler au 339-693-693-70. Les pourparlers entre les États-Unis et l'Iran sont sur le fil, dit Donald Trump. Si nous n'obtenons pas les bonnes réponses, ça peut aller très vite, menace-t-il, alors que l'Iran est en train d'examiner une nouvelle proposition de paix américaine transmise par le médiateur pakistanais. Et on apprend d'ailleurs ce matin que le chef de l'armée du Pakistan doit se rendre à Téhéran ce jeudi. Le Liban, de son côté, est en situation de péril, alerte l'envoyé spécial du président français pour le pays, Jean-Yves Le Drian. Sur BFM TV, il dénonce l'occupation d'une partie du territoire libanais par Israël et parle d'une autre partie, je cite, « agitée et animée par le Hezbollah qui sert les intérêts iraniens ». Il se réjouit toutefois qu'une trêve soit toujours en vigueur avec Israël, bien qu'elle soit violée quasi quotidiennement. C'est maintenant officiel en France. Les étudiants non européens qui viendront étudier dans le pays à la rentrée prochaine devront payer plus cher leurs frais de scolarité pour l'université. Le décret est paru hier. François Ballarin en parle de droits d'inscription en très forte hausse.
5: Près de 3000 euros par an contre 178 aujourd'hui, c'est ce que coûtera l'inscription en licence dans une faculté française l'an prochain. Pour un master, ce sera 1000 euros de plus. La mesure existait depuis 2019, mais était jusqu'ici peu appliquée. Le gouvernement décide donc de serrer la vis. Les universités, qui pouvaient massivement exonérer ses étudiants, verront leur marge de manœuvre réduite progressivement à 20% d'exonération d'ici 2028. Seuls les étudiants déjà engagés dans un cycle d'études conserveront leurs avantages actuels. Pour le ministre de l'Enseignement supérieur, l'objectif est d'attirer des profils à fort potentiel sur le modèle anglo-saxon. En contrepartie, Paris promet de faciliter l'obtention de visas de travail post-études, une logique financièrement attractive pour l'État, mais jugée injuste et incohérente par les syndicats. Après de premiers rassemblements à la mi-mai, une intersyndicale appelle déjà à une nouvelle journée de mobilisation nationale le 26 mai prochain pour faire reculer le gouvernement.
1: François Ballard, hein. Ça approche le mondial masculin de football. Ça commence dans quelques jours aux États-Unis, au Canada et au Mexique aussi, l'un des co-organisateurs où la situation sécuritaire est suivie de particulièrement près, après notamment cette fusillade le week-end dernier dans le sud du pays, 10 morts. Alors oui, c'est vrai, les chiffres de la criminalité sont en baisse au Mexique, mais ils ne sont pas faibles pour autant. On parle quand même de plus de 20 000 homicides l'an dernier. Alors pour ce mondial, les autorités vont mobiliser près de 100 000 soldats et éléments de la sécurité publique et privée. Gwendolina Duval, on en pense quoi à Mexico qui accueillera 5 matchs ?
6: L'ère du mondial ne se fait pas encore beaucoup sentir dans la capitale, même si les forces de l'ordre sont déjà un peu plus visibles. Dans quelques quartiers du centre privilégié et prisé des touristes, l'insécurité, bien que normalisée dans tout le pays, se fait facilement oublier.
7: Je ne crois pas que ce soit dangereux pour les étrangers. La moitié de la ville et le pays en général souffrent d'insécurité. Cela aurait pu être une opportunité pour améliorer les choses partout et pas seulement dans cette zone. Donc pour l'étranger, le pays est très sûr. Je ne crois pas qu'il y ait le moindre danger, mais pour nous, c'est toujours les mêmes problèmes au quotidien.
8: Le peuple mexicain est beaucoup plus tranquille que dans les autres pays. Aux États-Unis, ça n'a rien à voir. Ici, on reçoit et on accueille tout le monde. Tous sont bienvenus.
6: Les chiffres du tourisme explosent des records. En 2026, pas moins de 5 millions de visiteurs internationaux sont attendus en marge du mondial.
9: En vérité, ça m'inquiète. Chaque semaine, on entend parler de fusillades, de tueries. Je dis que l'insécurité concerne tous les pays. Mais un étranger qui viendrait ici repartirait tirer avec une mauvaise image, au lieu de voir la beauté du Mexique et de cet événement. C'est dommage.
6: Gwendolina Duval, Mexico, RFI.
1: Et puis en football, toujours, ça faisait 44 ans qu'Aston Villa n'avait pas soulevé le moindre trophée européen. La disette a pris fin hier soir. Le club anglais a remporté la Ligue Europa, victoire 3-0 contre Fribourg. L'entraîneur Unai Emery remporte ici son 5e titre en Ligue Europa avec 3 clubs différents, mais il reste modeste quand même.
10: Je n'ai pas l'impression d'être le roi de la Ligue Europa. Je suis simplement reconnaissant. Nous sommes tous champions ensemble. Bien sûr, j'ai la responsabilité en tant qu'entraîneur de remporter le titre, mais je ne suis pas tout seul. Les expériences que nous vivons, comme celle d'aujourd'hui, sont très importantes pour progresser. Beaucoup de joueurs ont de l'expérience et des trophées à leur actif, d'autres non. Le plus important, c'est ce que nous avons accompli ici.
1: Unai Emery, l'entraîneur d'Aston Villa. Merci d'écouter RFI, restez avec nous. On reparle de l'épidémie d'Ebola dans Appel sur l'actualité. Dans quelques secondes avec vous, Juan Gomez.
0: Oui, et le ministre congolais de la Santé, Roger Kamba, 10h10 à Paris.
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13: Retour sur Radio Système, c'était les informations délivrées par notre partenaire Radio France Internationale. On continue nos programmes.
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2: Donc, je m'appelle Véronique Julien. Je suis une Galicianaise de naissance. Je suis vice-présidente de l'association donc la Camargue à l'UNESCO.
3: Et pouvez-vous nous présenter votre association en quelques mots?
2: Alors donc l'association, elle a été créée en 2023. Nous sommes trois personnes fondatrices au conseil d'administration, c'est Stanislas Blouhorn, Stéphane Arnassan et moi-même. Et donc nous avons créé cette association parce que l'UNESCO a inscrit la Camargue sur la liste des biens du patrimoine mondial de l'UNESCO. Et que donc, pour porter une démarche, il fallait réactiver les choses. Et nous avons pensé que le cadre associatif était le bon cadre, parce que en Camargue, il y a un millefeuille d'acteurs, d'institutions, de collectivités, et finalement, une association, c'est beaucoup plus neutre et souple pour porter ce genre de projet. Voilà, en tous les cas, jusqu'à un certain niveau. Après, bien sûr, on aura un relais avec les études, mais pour amorcer, en tous les cas, la première et la deuxième phase.
3: Voilà, donc, il y a des raisons profondes pour vouloir intégrer la Camargue dans un projet comme celui-là de l'UNESCO.
2: Ah oui, il y a des raisons. Il y a des raisons à la fois écologiques et à la fois économiques. Notre objectif, c'est de justement réconcilier écologie et économie. C'est-à-dire qu'on a des territoires naturels qui sont déjà fortement protégés, mais on a aussi des activités économiques qui sont partie prenante de la préservation et de la construction de la Camargue. Et ce qu'on veut justement identifier, c'est que ces activités sont aussi le garant de la valeur universelle exceptionnelle de la Camargue. La Camargue, elle est connue parce qu'il y a des flamants roses, parce qu'il y a des taureaux, parce qu'il y a des chevaux, parce qu'il y a des paysages exceptionnels avec les sansouirs, avec la saladelle, avec les steppes, les lagunes. Mais il y a aussi des gens qui sont là. Il y a des gens qui travaillent. Et ces gens, à notre sens, sont aussi importants dans le classement de la Camargue. Et c'est pourquoi nous allons au patrimoine naturel, mais que la dimension activité humaine, elle est intrinsèque au projet. Et comme on a dit tout à l'heure aussi, parce que on est le seul delta qui a autant d'activités, autant d'hommes. Et ça, c'est une spécificité, mais c'est positif. Parce que que ce soit le pastoralisme, l'élevage des taureaux, des chevaux, la riziculture, la viticulture ou la récolte des salins, elles participent au maintien des territoires, du territoire.
3: D'accord. Alors, la Camargue est déjà classée réserve de la biosphère. Qu'est-ce que ça va apporter de plus d'être à l'UNESCO?
2: Alors, la réserve de biosphère, c'est pas pareil, parce que c'est une association qui donne en effet un label, mais qui est justement dans le rapport de l'équilibre entre homme et nature. Et c'est une association qui gère les réseaux. La reconnaissance mondiale, c'est un autre niveau de gestion. Et ce qu'on a expliqué, c'est que c'est aussi dans le projet, non seulement on doit expliquer et argumenter pour la valeur exceptionnelle, mais on doit aussi avoir un plan de gestion, une gouvernance unifiée.

0: Et ça, la réserve de biosphère ne peut pas le faire.
1: Oui.
0: C'est pas l'outil, ni juridique, ni le plan de gestion unifié et intégré qu'on nous demande.
1: D'accord. Alors, où en est le projet actuellement ?
0: Alors, on a déposé en octobre dernier une lettre officielle donc de classement auprès du ministre de la Transition écologique et qui nous a répondu assez vite. Et depuis, on a eu un certain nombre de réunions. On nous a donné un questionnaire qu'on a rempli et on nous a expliqué qu'il fallait remplir certains critères. Et c'est comme ça qu'on a construit petit à petit un argumentaire. Là, on a fait une première phase, donc une première étude qui donne le cadre général dans lequel on va s'appuyer, sur lequel on va s'appuyer pour ensuite aller voir les interlocuteurs spécialisés pour développer pourquoi la faune est spéciale, pourquoi la flore est spéciale, pourquoi la gestion hydraulique elle est unique, pourquoi les éleveurs de chevaux jouent un rôle sur la gestion du territoire, de la terre. Et le fait que les taureaux et les chevaux piétinent dans le sol, ça nous amène quelque chose. Autant que les canaux d'irrigation, de la riziculture. Voilà, c'est toute une mosaïque d'éléments qu'il va falloir harmoniser et qu'on va mettre sur, qu'on va approfondir dans le document. Mais là, on a mis le cadre général. Parce que ce qu'on vise, c'est que l'année prochaine, on veut qu'il y ait la révision sur la liste indicative pour qu'on puisse passer cette première phase. Donc que la ministre de la Transition écologique accepte de prendre le dossier et le présente sur la liste pour que ce soit juste révisé et qu'on recommence pas au début. Puis après, on passera sur la phase 2 de construction des études et d'argumentaires.
1: Il y a des enjeux principaux pour cette reconnaissance de la Camargue à l'UNESCO.
0: Oui, bien sûr qu'il y a des enjeux. L'enjeu, d'abord, le premier enjeu, c'est le changement climatique. On est bien conscient que le changement climatique, la montée de l'eau, la salinité, la pollution et quelques projets économiques sur la Camargue, c'est des enjeux que justement la reconnaissance veut intégrer. Et le fait d'avoir cette reconnaissance mondiale, ça va stopper aussi un certain nombre de projets.
1: Oui, très bien. Un mot pour la fin, pour terminer. Qu'est-ce que vous avez envie de dire sur ce projet qui, on voit, ça vous tient à cœur.
0: Oui, moi je le fais pour les générations futures. Je le fais en mémoire de mes parents et grands-parents parce qu'ils sont nés en Camargue, ils ont passé leur vie à s'occuper des vignes, de la manade de Julian. Bon, c'est une mémoire, mais c'est une mémoire qu'il faut justement transmettre aux générations futures. Et je pense que l'outil UNESCO, c'est une façon à la fois de protéger et de bien organiser. Donc, qu'est-ce qu'on va faire de la Camargue ? C'est ça le sujet. Qu'est-ce qu'on va en faire et comment on va l'amener pour pouvoir l'amener sur les générations futures ? Et que nos enfants puissent continuer à voir passer des flamants roses, à voir la beauté des paysages, la lumière, les chevaux qui courent en Camargue de manière complètement libre. C'est quand même extraordinaire. Donc on en est fiers et je pense que cette reconnaissance qui est quand même le Graal, eh ben c'est quand on est patrimoine mondial. Voilà.
1: À l'UNESCO.
0: On est à l'UNESCO, c'est une fierté. Ça doit être une fierté pour tout le territoire.
1: Véronique Julien, merci. Je rappelle que vous êtes la vice-présidente de la Camargue à l'UNESCO, cette association qui porte un projet excellent pour les territoires.
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2: Aujourd'hui, je vous emmène à la Maison Salvant, un lieu artistique situé à Labège, en banlieue de Toulouse, pour parler de l'exposition qui était dernièrement consacrée au travail de Nicolas Dauban. Paul de Sorbier, directeur de la Maison Salvant.
3: L'exposition de Nicolas, donc celle-ci découle de sa présence à la Villa Médicis l'année dernière, puisqu'il a été pensionnaire avec d'autres pensionnaires. Et l'idée, c'était dans cette exposition-là un petit peu de restituer un petit peu ses recherches, à la fois thématiques, on pourrait dire, et aussi ses recherches en termes de médium, et enfin voilà, faire un petit peu état de là où il en est aujourd'hui dans sa création, à son retour de Rome, on pourrait dire. Et toujours avec des techniques très particulières, ce dessin qu'il développe depuis une dizaine d'années autour de poudre d'acier qui tient par aimantation, qui est à la fois très présent dans ce noir et blanc intense, mais néanmoins, derrière la vitre qui protège le dessin, la poudre d'acier, on passe la main dessus, tout s'efface. Donc c'est à la fois très très présent, mais il y a une forme de fragilité aussi dans la façon de manifester le dessin. Donc à l'origine, c'est ce dessin. Je pense que Nicolas, à l'origine, se demandait vraiment au fond comment, en tant qu'enfant d'ouvrier, peut être légitime à arriver dans le monde du dessin contemporain. Et je crois qu'au départ, il avait un voisin qui était réparateur de tronçonneuses, qui limait, vous savez, il réparait des chaînes de tronçonneuses. Et donc il avait de la limaille d'acide. C'est comme ça que Nicolas a récupéré la matière au départ, et qu'il s'est essayé à cette technique comme ça. Que dans tout le travail de Nicolas, toujours est présent l'outil, le geste de l'ouvrier ou de l'artisan, on pourrait dire. C'est pour ça qu'il va se servir du béton, c'est pour ça qu'il va utiliser souvent une meuleuse ou une scie circulaire pour réaliser des pièces, etc. Toujours, voilà, c'est la manière de faire, on va dire, qui vient en dehors de l'art, qu'il ramène dans l'art contemporain pour faire ses pièces.
2: Nicolas Dauban.
4: J'aime le milieu d'où je viens, mes parents m'ont élevé, et donc du coup c'est vrai que dans le milieu de l'art il y a d'autres valeurs, un autre rapport à la réalité, aux relations aux autres, à l'argent, et évidemment que je me pose des questions, c'est-à-dire quand j'avance dans ce milieu-là qui est le monde ouvrier, qui est le milieu de l'art, justement, si vous voulez, on essaye surtout de s'entourer de personnes qui sont agréables, qui ont envie de travailler avec vous. C'est surtout ça, quoi. Il y a une espèce de compagnonnage qui est recherché, plus qu'autre chose, ouais.
2: Ce numéro 280 secondes a été réalisé par Radio Occitanie Toulouse pour l'Assemblée régionale des radios associatives dans le cadre d'un partenariat avec la région Occitanie-Pyrénées-Méditerranée.

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3: Bonjour, Stanislas Bleuhorn. Je suis président de La Camargue à l'UNESCO, qui est une association qui porte ce rapport au patrimoine naturel et universel de La Camargue.
4: Alors, ce projet de territoire que vous portez, vous le portez depuis le début de la création de cette association pour l'UNESCO. Comment a-t-il évolué?
3: Ça fait 3 ans. Alors, il a évolué. Ça a été il a évolué. Ça a commencé par la rencontre des maires sur le territoire, sur ce delta. Donc, pour moi, ça a déjà été une première étape que de rencontrer ce monde politique. Qui est un sujet pour ce monde associatif et quand on s'engage. Et ce projet, c'est vrai qu'il a permis ce projet à l'UNESCO. Ça s'appelle La Camargue à l'UNESCO. Et ce propos UNESCO, quand même, est important, est intéressant. Il intéresse. Et donc, on a ouvert comme ça les différentes portes des mairies du Delta. Et on est allé à la rencontre de tous ces maires. Donc, ça a commencé comme ça.
4: Et comment l'avez-vous vu? Depuis la création, vous êtes impliqué. Voilà, il a bien avancé depuis.
3: Oui, il a bien avancé parce qu'on a réussi à parcourir justement toutes ces mairies. On a réussi à convaincre une grosse majorité du Gard. On va le dire. Je voudrais dire que les Gardois sont plutôt sympathiques, et Arles aussi, les Saintes-Maries de la Mer et sont venus avec nous. Mais voilà, faut savoir que ce delta, il représente plus de 200 000 hectares. Comment le définir? Donc Arles, on va vers Arles maintenant. On va maintenant qu'on a réussi à relier comme ça tout le Gard. Ben, vers Arles pour porter ce projet et pour continuer à convaincre.
4: Ce projet, que va-t-il apporter de plus pour le territoire ou les territoires, comment vous le voyez?
3: Alors qu'est-ce que le plus ou le moins? Alors quand il y a du plus, il y a du moins. Alors qu'est-ce que ça pourrait apporter de moins aussi? C'est vrai qu'on a toujours peur et le premier, moi le premier, c'est aussi pour ça que je porte ce projet avec tous les autres membres du bureau et que vous avez vu aujourd'hui et du conseil d'administration. Mais le propos, c'est qu'est-ce qu'on dit avec? Donc le plus, c'est de s'engager pour dire des choses qui nous paraissent faire du sens et qui vont dans ces valeurs. Quand on lit et quand on regarde, si on se renseigne sur ces valeurs de l'UNESCO, c'est des valeurs universelles, c'est des valeurs humanistes et c'est des valeurs qui doivent nous permettre de pouvoir parler de notre territoire et de parler de nos nuances identitaires sur ce territoire. Parce que c'est une multitude d'identités, c'est une multitude d'influences, de confluences. Le Delta, c'est un lieu de confluence. Et donc, c'est comment est-ce qu'on arrive à faire communiquer tous ces acteurs du territoire ensemble et de devenir une forme de véhicule médiateur par ce travail qu'on fait. C'est démocratique, donc ça passe par les mairies, les communautés de communes, les départements. Et comment est-ce qu'on fait remonter ça, au bout d'un moment, à Paris? Ce qui est intéressant, c'est que je commence à comprendre la structure, on va dire, politique de la démocratie. Parce qu'on se doit, finalement, dans cet engagement, d'aller convaincre les politiques.
4: Oui. Et alors, votre structure associative et le nombre de personnalités qui y sont impliquées vous paraissent solides pour arriver jusqu'à l'UNESCO?
3: Oui, Ça me paraît solide, puisque maintenant, on a déjà quand même plus de la moitié du territoire. Donc à partir du moment où il y a plus qu'une moitié, c'est une majorité. Donc du coup, on engage le contact aujourd'hui avec Paris, avec le ministère de l'Environnement, pour savoir et comprendre quelles cases il faut remplir et comment est-ce qu'on peut justement continuer à avancer. Donc il y a ce plan de gestion qui arrive. Continuer avec les élections qu'il y a eu, il y a des maires qui ont changé, donc continuer ce travail de sensibilisation et à continuer à avancer, à développer ce delta, et donc aujourd'hui c'est vraiment la tangente, c'est d'aller convaincre Arles
2: un peu plus au sud.
3: Ouais, voilà.
4: Et quels sont les organismes et les personnes ou personnalités impliquées dans ce projet ?
3: Bah, par exemple, on a la Tour du Valat, on a Jean Jalbert qui est un des membres de notre association, mais ce qui est quand même une bonne chose, c'est quand même un crédit scientifique. Là, on a la, par exemple, la fédération, pas la fédération, l'association de chasse dont Stéphane Maïlis nous a parlé tout à l'heure, qui est lui-même saunier au Salin du Midi. Mais voilà, on a par exemple la plus grosse association de chasse de la région avec nous. Ça montre quand même que l'UNESCO peut porter aussi des projets de territoire. On a les riziculteurs. On a Bertrand Mazel qui est président des riziculteurs. Qui aujourd'hui est élu à Arles, qui est membre de notre association. Et puis après, il y a un collectif de membres du bureau, mais qui est assez éclectique, parce que vous l'avez vu, Véronique Julien, qui est camarguaise hollandaise, ce qui est plutôt intéressant, parce que c'est quand même la Hollande, qui n'a pas le choix, doit prendre... Le rapport et la peur de cette montée des eaux, ils ont pris une décision de construire par exemple une digue.
4: Ils ont une expérience déjà.
3: Et ils ont une sacrée expérience. J'ai l'impression qu'en Camargue, on en parle assez peu. Ça, c'est vraiment un point fort. C'est intéressant d'aller voir ce qu'il y a ailleurs et ce projet à l'UNESCO le permet. Donc, on a aussi des environnementalistes. Moi, je trouvais extrêmement important dans cette association, qu'on puisse représenter aussi bien les acteurs du territoire que les environnementalistes, que les taureaux, que les hommes, que les femmes, que toute cette biodiversité sociale, on va dire, puisse interagir. Mais pour ça, il faut déjà qu'elle soit représentée dans une même association.
4: Oui. Alors, d'après vous, qu'est-ce qui fait que la Camargue mériterait une telle reconnaissance à l'UNESCO ?
3: Elle le mérite parce que il suffit de regarder notre art de vivre. Ce territoire est animé. Il est animé, c'est-à-dire qu'il est animé par des regards. L'animation, elle est dans notre regard, dans nos regards. Et pour continuer à être animé et qu'elle puisse continuer à s'animer, il faut qu'on continue à porter cet art de vivre. Et cet art de vivre se fera sur ce socle naturel. Et ce socle naturel, il faut être présent lorsque l'UNESCO et lorsqu'on va développer ce sorte de plan de gestion qui doit être, comme l'a dit Stéphane tout à l'heure, Arnassant, qui doit être contractuel. Et donc c'est vraiment la manière dont on va définir l'entente des propriétaires, des organes publics aussi. Et comment, c'est un peu comme Manon des Sources, non, mais d'une certaine manière, il faut regarder comment a été construite la Camargue. C'est des actes notariés, mais après c'est des roubines et des canaux. Et ces canaux, c'est des droits de servitude. Donc l'eau, lorsqu'on ouvre une martillière, on donne accès à l'eau, une propriété. C'est un certain volume d'eau, c'est pendant un certain nombre d'heures. La Camargue a déjà été définie depuis des siècles, ça a commencé depuis les Romains, autour de cet aspect contractuel. C'est juste que nos robines et nos canaux ont été un peu abandonnés depuis 30-40 ans aujourd'hui. Cette idée que la Camargue aussi est une sorte de jardin et est un patrimoine qui a aussi évolué dans une certaine artificialité, il faut le voir, il faut dire que cette artificialité qui date depuis les Romains, elle est portée par ce patrimoine naturel. Voilà. Notre culture a pu grandir sur cette réflexion qu'on a eue sur la nature. Et c'est notre culture, et c'est notre architecture, c'est notre définition. Donc ça, il faut bien le comprendre. C'est vrai que tout ça paraît peut-être subjectif, mais l'UNESCO, c'est extrêmement puissant en termes d'image. Donc c'est comment est-ce qu'on va porter nos valeurs à travers cette vitrine.
4: Très bien. Un mot pour terminer.
3: Un mot pour terminer, c'est la Camargue. La Camargue, on fait ça pour la Camargue. Et pourquoi on l'aime, cette Camargue? Je pense que c'est nos rencontres. C'est la rencontre de tous ces hommes, de tous ces passionnés. Et c'est l'amour pour la Camargue. Et voilà, cette association, c'est de porter un projet d'engagement et qui, voilà, surtout porte un peu d'espoir et pour les générations futures.
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0: Retour sur Radio Système, c'était les informations délivrées par notre partenaire Radio France Internationale. On continue nos programmes.
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2: Et aujourd'hui, nous irons du côté d'Aiguemorte et de Nîmes avec deux offres d'emploi à pourvoir. Du côté d'Aiguemorte, tout d'abord, on recherche un vendeur boutique prêt-à-porter, homme ou femme. Une boutique de prêt-à-porter à Aiguemorte recherche un vendeur avec une expérience de minimum 2 ans dans la vente, bon rapport et contact avec les clientèles. Vous aurez en charge la gestion de la caisse et des stocks et du merchandising. Il faudra faire preuve de rigueur et de précision, être force de proposition, organiser son travail selon les priorités et les objectifs. C'est un contrat de travail à durée déterminée de 5 mois, d'une durée de 39 heures par semaine, travail les week-ends et jours fériés. Emploi non qualifié, une expérience de 24 mois est exigée. Et pour poursuivre, nous irons du côté de Nîmes où l'on recherche un animateur socio-éducatif, homme ou femme. L'UFOLEP 30 recrute des apprentis pour intégrer le BPJ-EPS, animation socio-éducative ou culturelle, à la rentrée 2026. Vous intégrerez un parcours de formation de niveau 4 qui vous permettra d'acquérir les compétences suivantes, concevoir et mettre en œuvre des projets d'animation, valoriser les activités et les projets, concevoir, conduire et évaluer des séquences d'animation, organiser et encadrer le vivre ensemble. C'est un contrat d'apprentissage à durée déterminée d'une durée de 12 mois, 35 heures par semaine, travail durant les vacances scolaires, travail en journée décalée. Les débutants sont acceptés.
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0: Bonjour, je m'appelle Claire, je suis professeure de yoga Vinyasa, ma société s'appelle Yoginette. Je propose des cours à Calvisson, Clarensac et je me déplace aussi en entreprise.
1: Alors comment justement cette entreprise, vous en parleriez, comment tout a commencé en fait pour vous ?
0: Alors tout a commencé par une réflexion très profonde sur moi, mes envies, mes valeurs, sur ce que j'ai envie de faire et ce que j'ai envie de transmettre. Et c'est un bouleversement qui est aussi arrivé avec l'arrivée de ma fille. Donc voilà, vraiment un bouleversement de vie complet qui m'a poussée à vraiment aller chercher dans mes entrailles ce qui m'anime. Et Yoginette est née à la suite de toutes ces réflexions-là. Et ce que je veux aujourd'hui, c'est vraiment transmettre du bien-être à mon entourage autour de moi.
1: Quelles valeurs ?
0: Des valeurs d'authenticité, de bien-être bien sûr, mais c'est très large comme mot, de la détente, savoir prendre la vie plus doucement, communiquer avec lumière.
1: Le yoga, c'est quoi ? Ça représente quoi ? Ça sert à quoi ?
0: Alors le yoga, c'est une pratique où on va venir travailler le corps et l'esprit. On va venir chercher à créer une union entre les deux au travers de pratiques posturales. On travaille beaucoup avec la respiration, c'est l'outil principal, la respiration. Et on va chercher aussi, quand le mental va trop vite, tout le temps, l'agitation permanente, on va chercher à l'apaiser et pas le contrôler, mais le laisser passer sans commenter. Et là est toute la différence. Donc vraiment l'objectif du yoga pour moi c'est une union de tout en fait, de tout ce qu'on est, de toute notre essence, une union aussi avec ce qui nous entoure, etc.

0: la naissance de cette entreprise, mais aussi de votre enfant. Est-ce qu'il y a un rapport entre les deux?
1: Ma réflexion, elle était assez profonde. C'était de me dire qu'est-ce que j'ai envie de transmettre à mon enfant et qu'est-ce que j'ai envie de représenter pour elle. Et j'ai envie de représenter une personne qui est alignée, qui est en adéquation avec ce qu'elle est, qui est authentique. Donc voilà, c'est ce que j'ai envie de transmettre à ma fille et c'est ce que j'ai envie de transmettre autour de moi de façon générale.
0: Donc bouleversement total. Pourquoi? Parce qu'avant c'était autre chose. C'était quoi en deux mots?
1: Avant j'étais en événementiel. C'était vivant, très vivant. J'ai aussi animé des réseaux d'entreprises à la Chambre de commerce et d'industrie du Gard. Et ce que j'ai le plus aimé, c'est accompagner les gens. C'est ce côté humain. Et donc voilà, c'est ça que j'ai eu envie de garder et de perpétuer.
0: Si vous aviez à présenter une entreprise à quelqu'un qui n'en a jamais entendu parler, qu'est-ce que vous diriez ?
1: Je dirais qu'il s'agit de cours, principalement collectifs, de yoga vinyasa. Le vinyasa, c'est une pratique qui est fluide, qui est en mouvement et qui a la caractéristique d'être plutôt dynamique. Donc voilà, c'est une entreprise qui sème un peu de bien-être autour d'elle.

0: Qu'est-ce qui fait qu'il la rend spéciale ?
1: Alors en fait, le yoga, c'est quelque chose de très intime et très personnel. Et ce qui la rend spéciale, c'est que je la transmets avec le cœur, avec ce qui m'anime moi. Et je pourrais pas faire quelque chose qui me correspond pas. Donc voilà, je transmets avec mes tripes et avec tout mon être.
0: Parle-nous un peu justement du fonctionnement quotidien.
1: Alors je propose donc des cours hebdomadaires. Donc par exemple tous les mardis soirs à Calvisson, tous les jeudis matin à Clarensac. Je propose différents types de formules, 5 cours, 10 cours, 20 cours, etc. Et on vient à la demande, on me fait un petit message et puis après je vous accueille, vous n'avez plus rien à faire, juste à vous laisser porter.
0: Il y a combien de temps que vous avez créé cette entreprise ?
1: Je me suis lancée vraiment très officiellement en octobre 2025.
0: Donc c'est assez récent. Quelles sont les difficultés pour créer son entreprise finalement ?
1: Les difficultés, avant tout, c'est de savoir communiquer, savoir trouver ses clients, vraiment savoir être sur les réseaux sociaux, savoir être présent, aussi créer des leviers d'activation, comme aller voir des commerçants, par exemple. La difficulté, elle est là, c'est vraiment de trouver les pratiquants, de réussir aussi à casser les barrières qu'on a, l'idée qu'on a du bien-être, de manière générale, pour quelque chose d'un peu plus vivant.
0: Quelle barrière justement sur le bien-être ?
1: Moi, avant d'être pleinement dedans, j'imaginais que le bien-être, c'était faire des toute la journée et rester assis, voilà. Et en fait, en tout cas, ce que je propose moi, c'est très actif, très dynamique. Et j'ai vraiment envie qu'on sorte parfois de cette image du bien-être un peu trop perché, des fois un peu trop, pour quelque chose de plus vivant et plus ancré dans la réalité.

0: vous utilisez quoi pour communiquer? Vous, les réseaux, je suppose?
1: Oui, je suis beaucoup sur Instagram. Mm. J'ai aussi, le réseau d'entrepreneurs du Club Vue dans le Camargue qui m'aide beaucoup aussi à faire connaître mon activité. Et après, c'est de la présence avec des flyers, etc. Mais ça, pour le coup, je trouve que c'est un peu moins efficace.
0: Parmi vos réussites, vous êtes fier de quoi finalement depuis le début? Il n'y a pas très longtemps que vous avez créé cette entreprise.
1: En fait, ma plus grande fierté, c'est aujourd'hui d'être alignée avec ce que je suis, alignée avec ce que je fais et de savoir que je suis sur ma voie. Et c'est ça ma plus belle réussite. Et même si pour l'instant, c'est pas enrichissant financièrement parlant, c'est enrichissant humainement parlant et dans plein d'autres aspects.

0: Justement, bon, vous êtes aligné, vous êtes zen, vous êtes cool. Est-ce que vous avez quand même un peu de pression?
1: Oui, oui, la pression de bien faire, la pression de réussir, la pression de la performance qu'on a tous en fait. Mais la chance que j'ai, c'est d'avoir des clés et des outils pour parfois me remettre dans mes bottes, ralentir un peu et dire « Oh là là, la pression, c'est pas la tienne, on s'en détache un petit peu ». Mais en effet, oui, la pression, elle existe. C'est juste que j'ai une prise de recul dessus.
0: Comment voyez-vous votre entreprise dans 5 ans?
1: C'est pas mon fort de voir l'avenir. J'aimerais être stable, avoir une communauté de pratiquantes plutôt stable, mais qui soit pas énorme, c'est pas mon objectif, mais au contraire d'avoir quelque chose de plutôt intimiste, avec des vrais liens où on s'apporte vraiment des choses les uns les autres. Et puis j'aimerais pouvoir proposer différents types d'événements, des retraites, des stages, des festivals, voilà, c'est très riche. Et après, je me laisse un peu porter par le vent, je garde la part de mystère dans tout ça.
0: Un grand projet que vous aimeriez réaliser là maintenant?
1: Non, mon projet actuel qui est très concret, c'est d'organiser une retraite de 3-4 jours en fin d'année, de yoga et bien d'autres types de pratiques. Voilà, ça c'est mon projet, c'est concret pour moi et c'est aussi un peu un rêve.
0: Quelles sont les pratiques dans le secteur?
1: Alors moi je suis formée en massage crânien, donc j'ai aussi envie d'utiliser cette pratique-là pour aider les gens à lâcher prise. Et après je suis entourée j'ai un très bon entourage qui a des compétences très très riches autour de moi. Je travaille par exemple avec une sémiologue qui elle va analyser, la sémiologie c'est l'analyse des signes, des sens, des silences, des mots cachés, etc. Qui elle est très riche sur un accompagnement individuel par exemple. Je travaille avec une yogi qui est aussi chirurgien, donc elle va connaître l'anatomie par cœur et elle connaît le corps sous toutes ses formes. Enfin voilà, je m'entoure aussi de personnes qui sont très riches humainement parlant et en termes de compétences et ça m'aide beaucoup.

0: L'avenir de ce secteur, c'est quoi finalement? On voit un peu pas mal d'initiatives, etc. Est-ce que c'est peut-être aussi faire un peu de ménage, peut-être aussi
1: Je pense qu'il va falloir cadrer déjà, parce que c'est accessible en fait. Demain, je peux me réveiller et dire que je suis chamane, j'en sais rien. Voilà, il y a de tout. Donc je pense que oui, il va falloir cadrer. Il va falloir encadrer tout ça et peut-être en effet un peu de ménage, parce que il y a, comme dans tous les domaines, des personnes qui vont abuser des faiblesses, abuser, profiter des vulnérabilités. Et ces personnes-là, je pense que naturellement, les choses vont se faire naturellement. Elles vont finir par disparaître de ce secteur.
0: Si vous aviez un conseil à donner à quelqu'un qui rêve de se lancer dans l'entrepreneuriat?
1: De pas se déguiser et de prendre le temps.
0: Quand vous avez commencé, quel est le conseil que vous auriez aimé entendre?
1: De se faire confiance. Mais ça, on me l'a appris. En me formant au yoga, j'ai appris à déconstruire toutes mes barrières, à voir où est-ce que j'avais des faiblesses. Par exemple, j'ai du mal à avoir confiance en moi, l'estime de moi, c'est un grand sujet. Et c'est quelque chose que j'ai complètement déconstruit et reconstruit pour aujourd'hui être droit dans mes bottes, quoi. Pour me contacter, vous me trouverez sur Instagram, claire.yoginette, et sur Facebook. Vous trouverez aussi, en tapant sur Google, Yoginette Vinyasa, à Souvignargues. Et voilà.
0: Claire Maillery, entreprise Yoginette, merci.
1: Merci à vous.

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0: 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Il est 13h à Paris, 11h temps universel.
1: Paul Lancin Spinelli.
0: Et bienvenue si vous nous rejoignez, c'est RFI Midi qui commence et c'est parti donc pour 2h30 d'informations pour faire un tour complet de l'actualité de ce jeudi 21 mai 2026 avec à la une ce dernier galop d'essai, cette dernière réunion préparatoire pour l'OTAN avant la réunion des chefs d'État en juillet. Ce sont les ministres des Affaires étrangères qui se réunissent en Suède aujourd'hui et demain, sommet qui a tout d'un moment bascule alors que les États-Unis s'apprêtent à dévoiler le redimensionnement de leur présence militaire en Europe. On en parle avec notre invité, l'historien Guillaume Lasconjarias à 12h15, temps universel. Dans Afrique Midi, bien sûr, on reviendra longuement sur l'épidémie d'Ebola qui sévit toujours en RDC selon les autorités congolaises. Le dernier bilan est de 159 morts. Écoutez, Juliana Lumumba, ancienne ministre et candidate au poste de secrétaire général de l'OIF, l'Organisation internationale de la francophonie. Elle appelle au calme et se dit ne pas être véritablement inquiète.
2: Cela fait la 17e épidémie d'Ebola. Et la RDC est parmi les meilleurs experts en ce qui concerne cette maladie. Je sais que nos autorités sont en collaboration étroite avec l'OMS et je pense que nous allons traverser cette épidémie comme les autres.
0: Juliana Lumumba, écoutez en longueur dans le grand journal de la mi-journée à midi, temps universel.
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0: On va aussi vous expliquer comment la Chine a fait de l'Europe le principal terrain de jeu de ses investisseurs. Ce sera avec Nathanaël Vitran, plongé également au cœur du trafic d'animaux sauvages. C'est un juteux business qui rapporte jusqu'à 20 milliards d'euros par an aux contrebandiers dans le monde. Notre reporter est allé voir les douanes de l'aéroport de Paris-Roissy.
4: Vous avez deux pots de... C'est des caïmans. Vous avez souvent des petits bouts hein, d'os ou de cornes d'animal ou de pattes ou de queues ou de poils.
0: Voilà, reportage à écouter en intégralité dans 30 minutes. Notre dossier Amérique aussi sur ce travail de fourmi réalisé par une association de transparence de la vie publique. Elle a compilé en format imprimé les 3,5 millions de pages des dossiers Epstein. Ils sont disponibles dans une bibliothèque de Manhattan. Et puis on n'oublie pas les sports, bien sûr, dans RFI Midi et la musique. Notre choix musical sur le Ghanéo australien Genesis Owusu, son troisième album, est à découvrir dans une heure. Vous avez le programme, soyez les bienvenus. Et tout de suite, un nouveau journal. Bonjour Karine Bellicha.
5: Bonjour Paul, bonjour à tous.
0: Et on commence cette édition avec l'épidémie d'Ebola, donc, qui sévit en RDC. L'Organisation mondiale de la santé dit chercher de potentiels vaccins et des traitements efficaces contre le variant de ce virus.
5: En attendant, la priorité de l'organisation est de briser la chaîne de transmission en isolant les malades et en appliquant de manière très stricte les gestes barrières. Magali Lagrange, bonjour.
6: Bonjour Karine.
5: L'Inde et l'Union africaine ont décidé de reporter un sommet commun qui devait se tenir la semaine prochaine à New Delhi, de jeudi à dimanche.
6: Oui, pas encore de nouvelles dates fixées pour ce sommet Inde-Afrique qui est donc reporté. Elle sera fixée la nouvelle date en temps voulu, selon le communiqué de ce matin. Décision prise après consultation entre l'Inde et l'Union africaine en raison de la situation sanitaire sur le continent, précise le texte. Les autorités indiennes disent vouloir s'assurer de la pleine participation de tous les acteurs invités. La dernière édition d'un sommet Inde-Afrique, c'était il y a 11 ans. L'Inde se dit prête également à contribuer aux efforts menés par le Centre africain de contrôle et de prévention des maladies pour faire face à l'évolution de la situation. Aujourd'hui, les autorités sanitaires indiennes ont émis une recommandation pour les voyageurs en provenance de pays dits à haut risque, RDC, Ouganda et Soudan du Sud. Dernier bilan en RDC donné ce matin par le ministre congolais de la Santé, 159 décès probablement dû à Ebola et plus de 600 cas suspects. Hier, Karine, l'Organisation mondiale de la santé jugeait élevé le risque épidémique d'Ebola en RDC, mais faible au niveau mondial.
5: Magali Lagrange, et on apprend qu'un premier cas a été détecté en RDC dans la province du Sud Kivu. Information donnée par l'AFCM23 qui contrôle la zone.
0: Les membres étrangers de la nouvelle flottille pour Gaza commencent à quitter sous escorte le centre de détention où ils étaient emprisonnés.
5: Ils vont être expulsés d'Israël par charter vers Istanbul, tandis que le tollé est international après la diffusion d'une vidéo montrant ces militants pro-palestiniens exhibés face contre terre après leur arrestation. Des images diffusées par le ministre de la Sécurité nationale, Itamar Ben-Gvir, triomphal, qui se met en scène face à ses membres de la flottille, agenouillés et les mains liées. L'ambassadeur de l'État hébreu est convoqué à Paris, des excuses exigées à Rome. Madrid et Ottawa sont indignés. L'affaire a aussi créé l'embarras au sein même du gouvernement israélien. Le Premier ministre Benjamin Netanyahou estime que de telles images ne sont pas conformes avec les valeurs d'Israël, sans toutefois sanctionner Itamar Ben-Gvir.
0: Israël, par ailleurs, empêtré dans sa guerre au Liban.
5: Les troupes israéliennes s'enlisent. Michel Paul, bonjour, vous êtes en direct de Jérusalem.
3: Bonjour Karine, bonjour à tous.
5: Malgré un cessez-le-feu tout théorique, les accrochages redoublent d'intensité avec le Hezbollah pro-iranien, la nuit dernière encore.
3: Oui, c'est un front qui s'embrase et cette nuit, donc, le Hezbollah a revendiqué une série d'attaques à la roquette et aux drones visant des patrouilles israéliennes dans les districts de Bin Jbeil et de Tyr. En réponse, l'aviation et l'artillerie israélienne ont pilonné plusieurs localités du sud du pays. Alors c'est un cycle de violence qui frappe durement les rangs de l'armée israélienne. Le danger vient surtout des drones FPV, ces engins téléguidés en immersion par fibre optique, agiles et quasi indétectables, frappent les soldats avec une précision chirurgicale rendant chaque mouvement vulnérable. 10 militaires ont ainsi été blessés en moins de 24 heures, dont 2 grièvement, une soldate et le commandant de la 401e brigade. Et au-delà des combats, l'armée israélienne est par ailleurs secouée par des soupçons de pillage en interne. Alors, entre impasse diplomatique et intensification des frappes, le bourbier libanais semble plus que jamais sans issue pour l'armée israélienne.
5: Michel Paul, en direct de Jérusalem.
0: Sur le front iranien, cette fois, le scénario est habituel. Téhéran dit examiner une nouvelle proposition de paix américaine via la médiation pakistanaise.
5: Mais jusqu'ici, les échanges entre Téhéran et Washington, par l'intermédiaire d'Islamabad, n'ont rien donné. En tout cas, le chef de l'armée du Pakistan est de nouveau attendu en Iran aujourd'hui pour de nouvelles discussions. Donald Trump lui avertit que la situation est sur le fil entre un accord et une reprise des hostilités. En attendant, le régime iranien continue d'exécuter des opposants. 2 hommes accusés d'être membres de groupes terroristes ont été pendus aujourd'hui. Les autorités ont condamné à la peine de mort plus de 1600 personnes l'an dernier, un record depuis les années 80.
0: Cuba redoute un scénario similaire à celui qui s'est déroulé au Venezuela en début d'année.
5: Cette fois, la justice américaine a décidé d'inculper l'ex-président cubain pour une affaire qui remonte aux années 90. Raúl Castro est accusé de complot en vue d'assassiner des opposants anticastristes américains. Leurs avions avaient été abattus par la Havane. À l'époque, le frère de Fidel Castro était ministre de la Défense. La Havane dénonce une manœuvre politique visant à justifier une future opération militaire américaine à Cuba, à l'image de la mise en accusation du président vénézuélien, suivi de son enlèvement par les forces spéciales américaines en janvier dernier.
0: RFI 11h08 en temps universel. Karine Belicha, les services de sécurité ukrainiens vont renforcer la défense de leur région du nord, celles qui ont une frontière avec la Biélorussie.
5: Kiev évoque la menace d'infiltration ou de sabotage à partir de ce pays allié de la Russie. Minsk avait déjà permis aux forces de Moscou d'utiliser son territoire pour lancer son invasion de l'Ukraine en 2022.
0: C'est une suggestion de Friedrich Merz formulée dans une lettre que s'est procurée l'agence France-Presse.
5: Une adhésion de Kiev dans un avenir proche étant jugé impossible en raison des obstacles et des complexités de la procédure, le chancelier allemand propose à ses partenaires européens une alternative, accorder le statut de membre associé à l'Ukraine, assurant qu'il ne s'agit pas d'une adhésion light. Jusqu'ici, Kiev s'est toujours opposé à cette alternative et souhaite une adhésion pleine et entière à l'Union européenne pour assurer sa sécurité et son développement économique.
0: Et on y revient dans quelques minutes avec notre correspondante à Berlin, Nathalie Versieux. L'économie européenne est en berne à cause de la guerre au Moyen-Orient.
5: En février dernier, la Commission de Bruxelles prévoyait encore une croissance modérée liée à un déclin de l'inflation. Aujourd'hui, la donne a totalement changé. En présentant ses prévisions de printemps, l'exécutif européen vient de dresser un tableau peu amène de la situation de l'économie des 27. Pierre Benazet, bonjour.
7: Bonjour.
5: Vous êtes Pierre en direct de Bruxelles. Le choc de l'inflation dû au blocage du détroit d'Ormuz va à la fois ralentir la croissance et creuser les déficits publics.
7: Oui, la situation économique pourrait légèrement s'améliorer en 2027, mais seulement si les tensions sur le marché de l'énergie s'apaisent. C'est une des rares notes optimistes dans l'évaluation présentée ce jeudi par la Commission européenne. Cette année, les prix de l'énergie sont quasiment à eux seuls responsables d'une inflation partie pour s'établir à 3,1%. C'est carrément un point de plus que ce qui était initialement prévu. Corollaire de cette montée en flèche des prix, l'activité industrielle et commerciale ralentit en Europe et les chiffres de la croissance reflètent directement ce ralentissement. Il va coûter 0,3 points de croissance. Elle est maintenant prévue à seulement 1,1% du produit intérieur brut. C'est en Allemagne que les prix sont plus sensibles, à peine 0,6%.
8: Retour sur Radio Système, c'était les informations délivrées par notre partenaire Radio France Internationale. On continue nos programmes.

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1: Aujourd'hui, je vous emmène à la Maison Salvan, un lieu artistique situé à Labège, en banlieue de Toulouse, pour parler de l'exposition qui était dernièrement consacrée au travail de Nicolas Dauban. Paul de Sorbier, directeur de la Maison Salvan.
2: L'exposition de Nicolas, donc celle-ci découle de sa présence à la Villa Médicis l'année dernière, puisqu'il a été pensionnaire avec d'autres pensionnaires. Hein. Et l'idée, c'était dans cette exposition-là, un petit peu de restituer un petit peu ses recherches, à la fois thématiques, on pourrait dire, et aussi ses recherches en termes de médium. Et enfin voilà, faire un petit peu état de là où il en est aujourd'hui dans sa création, à son retour de Rome, on pourrait dire. Et toujours avec des techniques très particulières, ce dessin qu'il développe depuis une dizaine d'années autour de poudre d'acier qui tient par aimantation, qui est à la fois très présent dans ce noir et blanc intense, mais néanmoins, derrière la vitre qui protège le dessin, la poudre d'acier, on passe la main dessus, tout s'efface. Donc c'est à la fois très très présent, mais il y a une forme de fragilité aussi dans la façon de manifester le dessin. Donc à l'origine, c'est ce dessin, je pense que Nicolas à l'origine se demandait vraiment au fond comment en tant qu'enfant d'ouvrier peut être légitime à arriver dans le monde du dessin contemporain. Et je crois qu'au départ, il avait un voisin qui était réparateur de tronçonneuses, qui réparait des chaînes de tronçonneuses. Et donc il avait de la limaille d'acier. C'est comme ça que Nicolas a récupéré la matière au départ, qu'il s'est essayé à cette technique comme ça. Que dans tout le travail de Nicolas, toujours est présent l'outil, le geste de l'ouvrier ou de l'artisan, on pourrait dire. C'est pour ça qu'il va se servir du béton, c'est pour ça qu'il va utiliser souvent une meuleuse ou une scie circulaire pour réaliser des pièces, etc. Toujours, la manière de faire, on va dire, qui vient en dehors de l'art, qu'il ramène dans l'art contemporain pour faire ses pièces.
1: Nicolas Dauban.
3: J'aime le milieu d'où je viens, mes parents m'ont élevé, et donc du coup c'est vrai que dans le milieu de l'art il y a d'autres valeurs, un autre rapport à la réalité, aux relations aux autres, à l'argent, et évidemment que je me pose des questions, c'est-à-dire quand j'avance dans ce milieu-là qui est le monde ouvrier, qui est le milieu de l'art, justement, si vous voulez, on essaye surtout de s'entourer de personnes qui sont agréables, qui ont envie de travailler avec vous. C'est surtout ça, quoi. Il y a une espèce de compagnonnage qui est recherché, plus qu'autre chose, ouais.
1: Ce numéro 280 secondes a été réalisé par Radio Occitanie Toulouse pour l'Assemblée régionale des radios associatives dans le cadre d'un partenariat avec la région Occitanie-Pyrénées-Méditerranée.
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2: Les samedis 25 et dimanche 26 juillet, rendez-vous pour l'édition d'été du festival Colors Festival. Pour cette nouvelle édition d'été du Colors Festival, en accord avec la ville de Carpentras, le festival propose pour la première fois un événement le dimanche avec une programmation en journée, puis en soirée. Comme ces dernières années avec Folamour, Céron, Cassius, Octavoine ou plus récemment Laurent Garnier, la programmation haute en couleur rythmera ces deux soirées du festival. Vous retrouverez cette année Bon Entendeur, Acide Arabe, Agoria, Benedetto et Farina et beaucoup d'autres artistes que vous pourrez retrouver sur le colorsfestival.fr. L'édition d'été du Colors Festival, c'est les samedis 25 et dimanche 26 juillet du côté de l'Hôtel Dieu de Carpentras, un événement incontournable de l'été.

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1: Scène gardoise, bonjour à toutes, bonjour à tous. Je suis avec Emma et Annabelle du festival Le Pois Chiche. Aujourd'hui, bien entendu, on va parler de ce festival qui est ancré dans le paysage des festivals du Gard. Le Pois Chiche est un festival tout public, à prix libre. Et ça se passe à Montarin et Saint-Médié, c'est ça?
2: Oui, c'est ça. Merci beaucoup de nous accueillir.
1: Avec plaisir. Saint-Médié, petit village gardois de 1500 âmes qui va accueillir 8500 festivaliers répartis sur 3 jours de fête. Alors ma première question, c'est comment arrivez-vous justement à garder un équilibre financier en proposant un festival à prix libre? C'est un challenge ça pour vous?
2: Évidemment, ouais, évidemment, c'est un sacré pari, mais bon, voilà, comme vous le dites, on est installé depuis un certain nombre d'années maintenant, ça fait 19 ans qu'on fait la fête. Et on peut compter en tout cas sur un soutien assez important déjà de sponsors, de partenaires, aussi d'institutions qui nous aident à maintenir un équilibre financier en plus de la libre participation donnée au public.
1: Alors, le Festival du Pois Chiche, c'est également un festival qui s'inscrit dans une démarche éco-responsable. Pouvez-vous un peu nous parler des actions que vous mettez en place autour du festival, justement pour vous inscrire dans cette démarche?
2: Donc il y a plusieurs actions qui sont mises en place sur la fête, parce que le Pois Chiche, il est né d'un jardin, donc cette fête qui nous tient à cœur. Et c'est vrai qu'on ne pouvait pas faire en dehors de ce qu'il y avait autour de nous, quoi. Du vivant et au-delà de la nature, du partage des humains. Donc c'est vrai que c'est des piliers de l'éco-responsabilité, le social, etc. Donc on a des actions de recyclage, de valorisation du local, des chartes qui sont signées avec les food trucks, mais aussi parle plus largement du tri des déchets avec une boîte spécialisée qui s'appelle Les Connexions. De la vaisselle réutilisable.
1: Oui, c'est ce que j'allais vous dire. On voit ça traditionnellement dans les festivals. Donc, soit les festivaliers ou les usagers donc font leur vaisselle sur place. Il y a des systèmes d'éco-cup. Il y a des toilettes sèches. Tout ça aussi, c'est
2: évidemment,
1: ce genre de,
2: ouais.
1: Voilà, de démarche que vous mettez en place, bien avant-tu, bien évidemment. Peut-être de la prévention aussi aller dans un festival dans un environnement safe. Ça aussi, il y a de la prévention là-dessus.
2: Il y a de la prévention, il y a un stand de prévention qui est présent tout au long du week-end qui s'appelle Faites Attention, qui est un partenaire historique de la fête. Cette association existe via la fête du Pois Chiche. Et on y retrouve aussi également le CARUD, qui est une association limoise, qui sera présente tout au long du week-end également sur le stand de prévention. Il y a des DPS.
1: Alors, on va revenir sur le CARUD. C'est quoi exactement alors, cette association?
2: Le CARUD, c'est une association nimoise qui est plus axée sur la prise de produits, de stupéfiants, de la prévention, justement, plus réduction des risques, etc. Mais on est aussi relais départemental de la prévention auditive auprès d'Octopus. Et on est également labellisé Label et la Fête, toujours auprès d'Octopus.
1: D'accord, ça aussi c'est très important. Souvent, on met en place des prêts de casques pour les gens qui viennent en famille, pour les enfants. Et puis certainement, j'imagine, des bouchons pour les protections auditives.
2: Évidemment.
1: Pour la durée du festival, entre guillemets. Moi j'ai envie de vous dire, avant de continuer un peu plus sur tout ce qui est organisation du festival autour, en amont, on pourrait peut-être se faire une petite pause musicale. Alors je vous propose de découvrir l'un des artistes qui sera programmé donc lors de cette édition du festival Le Pois Chiche. Il s'agit de Da Brother et on va écouter un titre qui s'appelle Sympa et on se retrouve juste après.
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0: 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Entre toi et moi, mais aussi avec ton rapport aux autres. 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J'ai pas envie que tu fasses de la merde. 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
1: Retour dans notre émission Seine-Gardoise. Aujourd'hui, on parle du festival Le Pois Chiche avec Emma et Annabelle. Et on va revenir un petit peu sur la programmation, puisqu'on vient d'écouter tout à l'heure Dab Brother avec le titre Sympa. Parler un petit peu de cette programmation édition 2026. À quoi peut-on s'attendre cette année? Entre concerts, on va dire sieste musicale, open mic, DJ set, il y a du choix. J'espère que vous allez pouvoir nous détailler tout ça, parce qu'il y a vraiment des tas de choses, spectacles de rue, enfin il y a vraiment de tout quoi.
2: Et oui, il y a de tout. En tout cas, on essaye de maintenir des propositions pour toutes et tous, et puis pour tous les âges et tous les goûts quoi. Donc bien sûr, ça nous tient à cœur. Peut-être Annabelle, elle peut un peu parler des différents sites en tout cas qui.
1: Ouais, si vous voulez, on peut commencer par jour. Hein, on va dire déjà le vendredi 29 mai. Voilà, par exemple, qu'est-ce qui va se passer qu'est-ce qu'on pourra retrouver?
3: Alors, peut-être ce sera plus simple par site.
1: Par site,
3: parce qu'en fait, chaque site a un petit peu son ambiance. Donc, d'accord. Peut-être pour comprendre comment se déroule le festival. Alors, donc, la fête est composée de 4 sites, donc dans tout le village de Montaran. On a d'abord le Petit Jardin. Donc, c'est un grand jardin à côté du temple et avec plein de petits jardins communaux. Dans celui-ci, ce sera plutôt les gros concerts. On y est du vendredi au dimanche. C'est là aussi où on brûle le pois chiche le dimanche. Et en fait, dans les petits jardins à côté, il y a plein d'activités pour la journée. Le musée international du pois chiche. On a des associations qui tiennent des stands. On a de quoi manger, quoi boire, etc. Donc, c'est aussi là où passera Dab Brother le vendredi soir. Mais plein d'autres groupes de musique de plein de styles différents. Ensuite, on a la Place to Chiche, et ça, c'est sur la place du village en bas de l'église, où on est plutôt sur une ambiance blind test karaoké tenue par l'association Mercure Rétrograde, avec plein de food trucks. C'est plutôt plus convivial, plus familial. Et voilà, c'est aussi là où il y aura l'open mic avec l'association
1: Dastorm.
3: Avec Dastorm,
1: c'est ça, voilà. Ouais, tout à fait.
3: Ensuite, on a La Guinguette. Donc là, c'est un lieu un peu plus intimiste,
1: ouais.
3: Avec des concerts très différents aussi, mais plus petite forme. Et ensuite, le Jardin du Puy-Vendin. Donc ça, c'est une nouveauté. C'est là où la journée, on retrouvera les spectacles et les siestes musicales. Mais le soir, ce sera un peu plus bodega. Donc ce sera avec des DJ sets, notamment du collectif Meuf, et tenu par l'Abri Bar.
2: Oui, voilà, comme dit Annabelle, il y en a pour tout le monde. Et tous ces moments-là, en fait, de concerts, de spectacles, sont articulés autour de ce qu'on appelle nos moments chichuels. Donc ça, c'est vraiment le moment ritualisé de la fête, en tout cas autour de nos totems. Et on voit bien que si on déambule de site en site, on a une ouverture officielle. Tout de suite, on enchaîne avec un drag show le vendredi. Et puis, Mathéo Langlois, et puis Element of Baraka, puis on va coucher le pois chiche, et puis le lendemain, on revient, il y a un spectacle pour petits et grands, et puis on enchaîne avec une pois chichade, qui est un moment rituel, en tout cas. Puis
1: alors, est-ce que tu peux nous dire ce que c'est une pois chichade?
2: Une pois chichade, bien sûr. La pois chichade, c'est un moment phare, en tout cas, un des moments phares de la fête. C'est le samedi matin, toujours, à 11h, avec un départ de la place du village. Et là, on déambule dans les rues jusqu'au jardin. Et il s'y passe plein de choses.
1: Beaucoup d'accord, de c'est comme une grande parade en fait. C'est la parade du festival.
2: C'est entre une parade, une déambulation avec un totem, du coup, qui est le pois chiche, en tout cas chez nous. Et il y a plusieurs petites scénettes. C'est des moments qui sont travaillés avec des bénévoles tout au long de l'année, qui proposent en tout cas de parler d'un petit peu de ce qui se passe dans le monde. C'est un peu politisé, c'est un peu...
1: Il y a des débats, voilà, il y a des discussions, des échanges, des choses comme ça.
2: C'est théâtralisé, c'est du théâtre de rue, hein, clairement, qu'on se le dise. Ça fait partie de la culture doc, en tout cas, de pouvoir dire ce qui se passe dans le monde, et encore plus quand on a un totem avec nous, de pouvoir en tout cas prendre part, et aussi en tant que spectateur, bien sûr, des interactions avec le public. C'est des moments qui sont travaillés toute l'année et qui nous tiennent à cœur, en tout cas.
1: Écoutez, moi je vous propose de retrouver un artiste qui sera programmé justement le vendredi 29 mai. On va pouvoir le retrouver. Alors, ça s'appelle Po Vendin, c'est ça ? 21h15, il va passer, c'est le nom de la scène, c'est ça ?
2: C'est le Puy Vendin.
1: Puy Vendin ?
2: Donc en occitan, on D'accord. dit Po Vendin.
1: Voilà, j'ai vraiment une utilisation de l'occitan qui laisse à désirer. Alors, je vous propose de retrouver Mathéo Langlois. Donc, lui propose une fusion entre chansons françaises, groove et jazz. Et ça s'appelle Décoder. Et c'est tout de suite dans Scène Gardoise.

0: Scène gardoise avec Emma et Annabelle. Aujourd'hui, on parle du festival Le Pois Chiche. On était en train d'évoquer justement la programmation. On s'est écouté à l'instant Mathéo Langlois, qui lui sera présent sur la scène du samedi 30 mai. Voilà, on vient de l'écouter à l'instant et on va continuer à parler un petit peu de cette programmation riche entre Open Mic, DJ set, il y a des siestes musicales aussi, on a parlé tout à l'heure de Pois Chichade, et aussi on parle aussi de développement d'artistes, des artistes locaux qui seront présents dans votre festival pour les mettre en lumière. Comment ça se passe? Quelle est votre mission par rapport à ça?
1: Eh bien, c'est sûr que le Pois Chiche, il se prive pas de découvertes et de soutenir en tout cas l'émergence locale. Je pense notamment à des partenariats avec la FEMAG, avec le concert qui aura le samedi 30 à la Guinguette avec Lutès, qui est une artiste gardoise. On a aussi la chance d'accueillir Yuna Foster, qui est gardoise également, et qui bénéficie d'un accompagnement avec Paloma. Et en tout cas, ça fait plaisir d'avoir deux artistes féminines qui viennent se produire sur scène à la fête. C'est un sujet auquel on est évidemment
0: impliqué, et vous vous investissez dedans et voilà. vous revendiquez aussi.
1: Oui, bien sûr, ça fait plaisir d'avoir des représentations en tout cas de femmes sur scène. Ça ouvre le champ des possibles pour d'autres, on l'espère et on le souhaite, et encore plus de soutenir l'émergence de ces artistes-là. On peut aussi découvrir des artistes sur des départements limitrophes, je pense à Fat Babs et à d'autres. Et évidemment, sur des formes plus régionales, Elements of Baraka, qui se présentera le vendredi soir. Et d'autres associations aussi, Occitane, je pense au collectif Dets, qui vient filmer la fête du jeudi, du montage bénévole jusqu'à l'embrasement le dimanche. Et ça fait plaisir aussi d'avoir des représentations de jeunes qui sont encore sensibles à la langue et à sa culture.
0: D'accord, justement, c'est vrai que quand on parle de langue trad, je ne parle pas de toutes, mais plus ou moins spécifiquement dans cette région où moi je suis gardois, et quand j'étais petit, j'entendais parler en patois. Alors je ne savais pas très bien si c'était de l'occitan, on entendait aussi du patois provençal. Qu'est-ce qui était occitan, qu'est-ce qui était provençal, mais ça me paraissait quelque chose qui était utilisé, on va dire, par les anciens. Ça n'a pas vraiment été transmis. Moi, par exemple, je savais parler que quelques mots, mais il n'y a pas eu de transmission. Alors que dans ces festivals, on s'aperçoit que ça touche les jeunes. Et pas seulement le dialecte, mais aussi les danses trad, on va dire même le costume des fois traditionnel. Et on voit qu'il y a une nouvelle génération qui s'intéresse à ça. Et justement, ces festivals-là, est-ce que c'est pas pour vous justement une

0: totem, mais aussi de ce que cette langue transmet aux gens, quoi. De cette culture populaire qui est un lien direct avec le vivant, de ce qui nous entoure, qu'il soit réel, pas réel, que ce soit des âmes, des animaux. Je ne vais pas faire un étalage là-dessus, mais c'est sûr que, en tout cas, de célébrer cette fête comme on le fait, c'est pas anodin, quoi. Ça a du sens et ça a de l'importance pour les gens. Et on voit bien que ben, y a de la renommée, en tout cas, de plus en plus. Et on se dit que c'est sûrement autour de ça. En tout cas, les gens se retrouvent autour d'un moment particulier qui a du sens et qui crée quelque chose en eux, quoi. Ça va bien au-delà d'une fête, quoi. De venir à la fête du pois chiche, c'est prendre part à quelque chose d'un peu plus grand que soi. Il me semble, je pense. Voilà.
1: Et comment on la retrouve dans la programmation aussi, cette culture, donc sous plein de formes, comme disait Emma, avec DETS, donc un collectif audiovisuel occitan, et qui vont justement parler occitan au public, aux gens du village, essayer de trouver des témoignages. On a aussi la Croustade, qui est la drag queen occitane, qui sera présente le vendredi soir au Puy Vendin, juste avant Mathéo Langlois. Et aussi le dimanche, qui est pour le coup plutôt traditionnel, chichtuel, comme on dit chez nous. Donc ça va être un grand bal l'après-midi et qui finira par une farandole et l'embrasement du pois chiche.
2: D'accord. Bon, mais que tout un programme, j'ai envie de dire.
0: Oui, on accueille plusieurs artistes et qui sont sensibilisés à ces questions-là. Je pense aussi sur les moments chichtuels, des artistes comme Henri Maquet avec son groupe Makix, mais aussi Emmanuel Aymès, Isabelle François, qui a longtemps fait partie de compagnies de théâtre et qui nous aide en tout cas à mener tous ces moments rituels sur l'écriture. Plein d'autres que je ne pourrais pas citer là tout de suite parce que ça ne me vient pas, mais Virginie Bécamel, plein de gens qui sont en tout cas sensibilisés à ces questions-là. Aussi un gros centre de ressources, en tout cas pour nous, qui est la Fabrique Sauvage, qui est une compagnie de théâtre qui parle beaucoup de ces sujets-là. Et avec lesquels, en tout cas, on est très proches et on a cœur à travailler ensemble sur ces sujets. Voilà, donc je pourrais pas tous les citer, mais évidemment, ça fait plaisir de se retrouver autour de ces questions-là.
2: Bien entendu, l'implication des bénévoles permet à votre festival d'exister, puisqu'au-delà, on va dire, du prix libre, bien c'est surtout de l'huile de coude, c'est surtout des bénévoles, c'est surtout des gens qui sont présents, qui donnent de leur temps et qui sont là pour servir à la buvette, pour s'occuper aussi d'aller chercher les artistes. Il y a toute la scénographie, il y a tout ce côté installation. Et ça fait partie aussi de la richesse de votre festival. Sans les bénévoles, vous n'existez pas, quoi.
0: Clairement, non. Sans les bénévoles, on n'existe pas. On a la chance de pouvoir accueillir plus de 150 bénévoles, en tout cas sur le moment de la fête. Et plus largement sur l'année, Annabelle, je dirais une cinquantaine qui gravitent autour de l'association toute l'année. Donc ça, c'est vraiment une chance. On se sent comme dans une famille, finalement, pouvoir partager plein de choses tout au long de l'année et construire cette fête ensemble, puis d'accueillir sur l'instant T ces autres personnes venues d'ailleurs pour faire vivre ce moment, bien sûr. Et oui, vous l'avez dit aussi avec le prix libre, il y a une petite troupe de bénévoles qui s'appelle les Chichketeurs et qui sont chargés de faire la quête tout au long de la fête pour récupérer justement les dons des festivaliers. C'est aussi une façon de nous aider, de donner 1 euro, 2 euros, 5 euros, 10 euros, 50, soyez chiche, même plus, qui sait, de laisser sa monnaie au bar, voilà.
2: C'est... D'ailleurs, je vais être un peu curieux là-dessus. Justement, quand on a une fête à prix comme ça, on va dire, libre, bon ben voilà, chaque bourse donne ce qu'il peut, tout le monde n'a pas les mêmes budgets, mais est-ce que vous parfois êtes surpris, enfin dire dans le bon sens, il peut y avoir des gens qui ont un côté un peu mécène, on va dire, est-ce que ça, vous avez des bonnes surprises, on va dire, des fois, est-ce que vous pouvez avoir des gens comme ça qui vont donner peut-être plus que si c'était un prix fixé, je sais pas, 20 euros, 30 euros, comme le prix d'un festival, on va dire, en moyenne, quoi.
0: Oui, bah on l'a notamment déjà rien qu'avec nos sponsors, en tout cas, ça c'est sûr, il y a des sponsors qui sont là depuis longtemps, mais au niveau des festivaliers, oui, effectivement, toutes les bourses et tout, on n'est pas encore surpris du montant, en tout cas global. On voit que petit à petit, en tout cas, les gens ils sont de plus en plus sensibilisés. Il y a une légère augmentation, en tout cas, sur ce poste-là. Mais aussi, justement, comme je disais, avec le travail qui est fait avec les chichketeurs, on voit que de demander aussi autrement de l'argent et de faire vivre aussi ce moment-là, c'est important et ça donne de la représentation et encore une fois du sens à ce qu'on fait. Je ne sais pas, peut-être Annabelle, tu veux compléter?

0: Alors, tout à l'heure, on parlait plus spécifiquement de cette programmation et on en discutait un petit peu, on va dire, en off, hors d'antenne. Est-ce qu'il y a des artistes que vous auriez aimé un petit peu mettre en valeur ou on peut s'écouter pour se faire une petite pause musicale? Tout à l'heure, on parlait d'Elements of Baraka. Vous aviez quelque chose à rajouter par rapport à ça?
1: Ben non, avec grand plaisir, on écoute Elements of Baraka.
0: Allez, c'est parti, on y reviendra tout à l'heure. Vous êtes dans Seine-Gardoise et on s'écoute tout de suite Elements of Baraka, spécial festival du pois chiche.
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2: À la suite du rassemblement citoyen du 20 mai pour la défense des artistes et de la culture à Vauvert, suite à la déprogrammation d'une exposition et à l'annulation de festival de jazz, cette manifestation qui se voulait ouverte a été boudée par une partie de la gauche locale, parti socialiste et communiste estimant vouloir éviter les tensions et les récupérations politiques nationales. Cela se passait à Vauvert, donc sur la place de la Fission. Nous étions présents et nous avons interrogé un certain nombre de participants, parmi eux Sylvain Brino, citoyen vauverdois à l'origine, si je puis dire, de cette exposition. Il nous explique d'abord pourquoi.
3: Eh bien, j'ai eu le redoutable honneur, lundi après les élections, d'avoir mon exposition de photos censurée. Pour des raisons politiques, franchement exprimées, donc, sur les réseaux sociaux.
4: Alors on vous reproche d'avoir...
3: Je suis qualifié de...
4: Insulté en quelque sorte,
3: Non, pas du tout.
4: Justement, remettez Jean
3: là, là, encore une rumeur à démentir. Donc, monsieur le maire Maisonnet, donc, il dit, j'ai décidé d'annuler l'exposition du photographe LFI Sylvain Brino. Mélenchoniste convaincu qui propage des propos haineux contre le RN, etc. Il ira exposer ailleurs. Voilà. Alors, il a utilisé. J'avais partagé une publication où il était question du budget du Rassemblement national, du budget national de ce parti, dans lequel on montrait l'amplitude de la dette, etc. Et quelqu'un avait écrit dessous, si c'était une entreprise privée, il y a longtemps qu'elles auraient fait faillite. Et en haut à droite, il y avait le petit logo du RN qui avait été détourné, dans lequel il y avait écrit résolument nazi. Mais ce n'était pas ça l'info. L'info, c'est en A4, et M. Voilà. Maisonnet a tronqué. Et il a convaincu les électeurs de Vauvert que je les avais traités de nazis. Voilà.
4: Donc d'où l'annulation de cette... Pourquoi vous d'abord, vous êtes un homme de culture. Parlez-moi un peu de votre parcours. Vous êtes quand même professeur.
3: Depuis 50 ans dans la culture.
4: Donc, parlez-moi un peu de votre parcours très rapidement.
3: Ben, je suis rentré à l'école des Beaux-Arts de Toulouse à 16 ans. Et je suis sorti de celle de Montpellier à 67. Comme prof.
4: Vous étiez enseignant.
3: Voilà. Avec un épisode à la direction de l'école aussi.
4: Alors vous ne faisiez pas que des photos
3: hein. Non, ça c'est accessoire. Mais l'équipe municipale m'a interpellé parce que je photographie tous les événements festifs de Vauvert. Mais je ne suis pas photographe.
4: Comment on peut défendre la création artistique sans transformer le débat culturel aujourd'hui en affrontement?
3: Ah, là, c'est un peu compliqué comme question. Non mais si on prend comme point de départ que la culture est nécessaire à tout le monde et qu'il ne faut
4: pourquoi
3: pas...
4: Pourquoi elle est nécessaire?
3: Eh bien, parce que c'est ce qui va faire élever le niveau de réflexion des gens. Quand on va au cinéma, à moins que ce soit du pur divertissement, le cinéma, la littérature, la musique, ça nous donne à réfléchir sur la condition humaine à travers des œuvres d'artistes. Voilà, on a des éléments de réflexion. Donc, de plafonner la culture, de la tirer vers le bas, ben, ça permet d'avoir des gens soumis, qui vont voter tranquillement, les yeux fermés.
4: Qu'est-ce que vous avez envie de dire aux Vauverdois, là, qui en ont un peu ras-le-bol, qui ne se reconnaissent pas dans ce conflit ici à Vauvert, entre la culture, les habitants là.
3: Je veux dire que au Vauverdoc, j'ai beaucoup donné et je n'ai pas beaucoup reçu. Parce que moi, je me suis beaucoup intéressé à toutes les manifestations, y compris taurines. Donc, j'ai fait un pas vers eux. J'ai fait beaucoup d'expos dans lesquelles je n'ai pas vu beaucoup de Vauverdois. Voilà, je suis un peu amer là-dessus, mais c'est un constat. Donc, il y a un petit manque de curiosité. Je pense que j'ai rien contre le foot et les abrivades, mais ça ne suffit pas.
4: Qu'est-ce que vous attendez donc de cette journée?
3: Une prise de conscience. Qu'on passe au-dessus des rumeurs, de la désinformation, des mensonges et des manipulations, et qu'on se rende compte que annuler une expo photo pour des raisons politiques, c'est de la censure. Discrimination politique, c'est puni par la loi. Et j'espère que ça le sera, y compris par le procureur de la République.
5: À noter que la municipalité actuelle n'a pas souhaité s'exprimer sur notre antenne.
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0: tronçonneuse qui réparait des... Mais c'est intéressant, qui réparait des... qui limait, vous savez, il réparait des chaînes de tronçonneuse. Et donc il avait de la limaille d'acide. C'est comme ça que Nicolas a récupéré la matière au départ, et qu'il s'est essayé à cette technique comme ça. Que dans tout le travail de Nicolas, toujours est présent l'outil, le geste de l'ouvrier, ou de l'artisan, on pourrait dire. C'est pour ça qu'il va se servir du béton, c'est pour ça qu'il va utiliser souvent une meuleuse ou une scie circulaire pour réaliser des pièces, etc. Toujours, voilà, c'est la manière de faire, on va dire, qui vient en dehors de l'art, qu'il ramène dans l'art contemporain pour faire ses pièces.
1: Nicolas Dauban.
2: J'aime le milieu d'où je viens, j'aime comment mes parents m'ont élevé, et donc du coup c'est vrai que dans le milieu de l'art il y a d'autres valeurs, d'autres... un autre rapport à la réalité, aux relations aux autres, à l'argent. Et évidemment que je me pose des questions. C'est-à-dire quand j'avance dans ce milieu-là, qui est le monde ouvrier, qui est le milieu de l'art, justement, si vous voulez, on essaye surtout de s'entourer de personnes qui sont agréables, qui ont envie de travailler avec vous. C'est surtout ça, quoi. Il y a une espèce de compagnonnage qui est recherché, plus qu'autre chose, ouais.
1: Ce numéro 280 secondes a été réalisé par Radio Occitanie Toulouse pour l'Assemblée régionale des radios associatives dans le cadre d'un partenariat avec la région Occitanie-Pyrénées-Méditerranée.

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3: Et aujourd'hui, nous irons du côté d'Aiguemortes et de Nîmes avec deux offres d'emploi à pourvoir. Du côté d'Aiguemortes, tout d'abord, on recherche un vendeur boutique prêt-à-porter, homme ou femme. Une boutique de prêt-à-porter à Aiguemortes recherche un vendeur avec une expérience de minimum 2 ans dans la vente, bon rapport et contact avec les clientèles. Vous aurez en charge la gestion de la caisse et des stocks et du merchandising. Il faudra faire preuve de rigueur et de précision, être force de proposition, organiser son travail selon les priorités et les objectifs. C'est un contrat de travail à durée déterminée de 5 mois, d'une durée de 39 heures par semaine, travail les week-ends et jours fériés. Emploi non qualifié, une expérience de 24 mois est exigée. Et pour poursuivre, nous irons du côté de Nîmes où l'on recherche un animateur socio-éducatif, homme ou femme. L'UFOLEP 30 recrute des apprentis pour intégrer le BPJ-EPS, animation socio-éducative ou culturelle, à la rentrée 2026. Vous intégrerez un parcours de formation de niveau 4 qui vous permettra d'acquérir les compétences suivantes, concevoir et mettre en œuvre des projets d'animation, valoriser les activités et les projets, concevoir, conduire et évaluer des séquences d'animation, organiser et encadrer le vivre ensemble. C'est un contrat d'apprentissage à durée déterminée d'une durée de 12 mois, 35 heures par semaine, travail durant les vacances scolaires, travail en journée décalée. Les débutants sont acceptés.
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2: À la cité du rassemblement citoyen du 20 mai pour la défense des artistes et de la culture à Vauvert suite à la déprogrammation d'une exposition et à l'annulation de festival de jazz. Cette manifestation qui se voulait ouverte a été boudée par une partie de la gauche locale, parti socialiste et communiste, estimant vouloir éviter les tensions et les récupérations politiques nationales. Cela se passait à Vauvert, donc sur la place de la Fission. Nous étions présents et nous avons interrogé un certain nombre de participants, dont ce citoyen vauverdois, un peu à la marge de la manifestation, qui, vous allez le voir, est complètement opposé à cette manifestation. Vous avez l'air d'être à l'extérieur un peu de la manif.
3: Forcément, hein, c'est pas mes idées.
2: C'est pas vos idées?
3: Non, pas du tout. Je peux pas adhérer à des idées qui protègent un assassin, qui protège des gens qui tuent, des gens qui
2: tuent. Vous parlez de qui là?
3: D'Arnaud déjà pour commencer, et toute sa bande de ploucs. Yeah. Déjà on va commencer par le début.
2: Donc Arnaud, rappelez quand même que c'est un député, LFI, qui a créé un mouvement d'extrême gauche un peu plus violent, qui a été interdit d'ailleurs.
3: Un peu plus violent, non, carrément violent. Parce que si des gens de droite avaient créé le même mouvement, ou des gens d'extrême droite, comme ils s'amusent à appeler, avaient créé ce même mouvement, ce mouvement il serait en prison. Tandis que lui, il a pignon sur rue, il a tué un gamin, ils ont défoncé un autre gamin. En fait, ils ont tous les droits.
2: Sur le sujet de la culture, qu'est-ce que vous en pensez de cette polémique, de la suppression des jazz, de jazz à Vauvert, de l'interdiction d'une manifestation, qu'est-ce que vous en pensez?
3: Il n'y a pas eu de suppression de culture. Si on regarde les caisses de la municipalité, elles sont vides. Donc le maire a pris la décision d'éviter d'encore appauvrir Vauvert. Donc il a pris une décision drastique, c'est un fait, hein, mais une décision qui s'est imposée. Hein.
2: Pour vous, c'est une affaire juste financière, finalement.
3: Financière, tout à fait, c'est une affaire et financière.
2: Pas idéologique et culturelle, comme
3: bien
2: certains
3: sûr que
2: le disent.
3: Non, bien sûr que non, il n'y a pas d'idéologie, il n'y a pas une contre-idéologie culturelle, loin de là. Les gens de Vauvert ont toujours accueilli tout le monde. Et d'ailleurs, on le voit, hein, on est assez polyglotte ici, hein, on est mélangé, les Espagnols, les Italiens, les Maghrébins, des Chinois, des Asiatiques, pardon, il y a de tout mélangé. Et on vit très bien ensemble, on vit très bien ensemble. Il n'y a pas de problème au niveau culturel, il y a juste un problème financier.
2: Et là, vous êtes là un peu à l'écart, donc vous êtes venu quand même pour voir.
3: Ben, on est venu voir un peu ce qui allait se passer, parce qu'on entend tellement parler à la télé, on vient voir si chez nous... Il va y avoir des débordements, ça nous gênerait, hein, parce qu'on est un peuple très accueillant, ça nous gênerait vraiment.
2: On a l'impression que la part de la population a peur un peu de ces manifestations, comme si finalement ça a toujours existé. On a connu la CGT à Perrier, on a connu, c'était peut-être plus virulent qu'aujourd'hui, mais on a l'impression qu'il y a un peu de frilosité sur ces mouvements sociaux.
3: Non, c'est pas de la frilosité. Les manifestations, ben c'est pour le bien commun. Hein. Les gens manifestent pour revendiquer quelque chose qui leur manque. Hein. Que ce soit Perrier, que ce soit à Nestlé, que ce soit n'importe où que ce soit. De toute façon, c'est pas le problème, il réside pas dans ça. Le problème d'une manifestation qui n'aurait un peu frigide, c'est ce genre de manifestation qui, pour nous, est anticonstitutionnelle et anti-institutionnelle. Et ça nous dérange.
2: La manifestation est anticonstitutionnelle, là? On n'a pas le droit de manifester?
3: Non, bien sûr qu'on a le droit de manifester. Par contre, quand on s'élève contre la Constitution qui est de préserver les droits des Français, qui est de préserver le droit du peuple et de la nation, pour moi c'est anticonstitutionnel, mais ça ne regarde que moi en fait, hein, ça ne concerne que moi. Hein.
2: Oui, bien sûr. Ok, autre chose à rajouter?
3: Non, pas mal. On va attendre, on va voir.
2: Allez, merci bien.
4: À noter que la municipalité actuelle n'a pas souhaité s'exprimer sur notre antenne.
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1: Bienvenue sur le Funk Anthology, vous écoutez DJ Vibe, la collection à portée de main de Classic to Very Rare Records.

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My Love Enough. Vous écoutez le Funk Anthologie comme chaque semaine by DJ Vibe. À l'instant, album de la semaine sur Manhattan Records aux États-Unis, Pies of Dream. À suivre les requests avec tout de suite Player Association, suivi de Pleasure. Welcome.

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Vous écoutez DJ Vibe, vous écoutez le Funkanthologie, le meilleur du son des années 80, l'instant album de la semaine, The Price of Dreams. Il est temps pour l'équipe de vous quitter, on se retrouve la semaine prochaine pour de nouvelles aventures, salut à tous.

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Retrouvez DJ Vibe la semaine prochaine pour de nouvelles aventures in the land of funky music.

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Funkontologie, chaque semaine le meilleur du son des années 80. À l'instant, Philly Simon, Positive Force, We Got the Funk. À suivre sur le meilleur du son des années 80. Real Thing, et tout de suite, The Quincy Jones.

Superbe, le Funkanthologie chaque semaine. By DJ Vibe, la collection portée de main. Le classique, Two Very Rare Records.

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c'était Killa Sunrise, c'était toi exactement. Ouais, c'était le surnom que je te donnais à l'époque, mais je pense que tu as dû oublier, non? Dédicace à Tequila Sunrise, le morceau, à 8 mesures pour toi là.

0: 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C'est House Dance Floor avec Jemon sur Radio System.
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Radio Système 93.7 FM, DJ Jamon en live. Bonsoir à Boos. Boos, est-ce que tu es là ?

Radio Système 93.7 FM, un coup c'était Killa Sunrise, un coup c'est Boost. Prochain morceau, effectivement, celui qui le veut, il le prend. Oh, je vais pas faire jaloux, les gars.

Radio Système. Celle-là, elle est pas pour pas pour Rocky 1, ni Rocky 2, ni Rocky 3, ni Rocky 4, ni même Rocky 5 ou 6 ou 7 ou 8. Elle est pour Boost, celle-là. Eh ouais, le tigre du ring.

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Coup de cœur Radio Système. Tous ceux qui, de près ou de loin, ont échangé avec moi. En tout bientôt honneur, dédicacé à vous.